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1: Sacerdoce ou en phase ?
2: Plutôt sacerdoce ou en phase ? Ben, je dirais que j'ai plutôt être en phase que sacerdoce.
1: Je suis en phase.
2: En phase ?
3: En phase.
1: Oui, oui, en phase. Ah oui, sacerdoce. Non, moi j'étais en phase en deux mots, je suis désolée. Alors, sacerdoce ou en phase ? En phase quand même.
2: En phase, en un mot.
3: Seulement si c'est pas une fin en soi, c'est,
1: oui.
3: C'est que...
1: Ah oui, oui, oui, je préfère en faire trop, indéniablement. Oui.
3: Disons par exemple quelque chose que j'aime beaucoup, c'est...
2: Eh ben, en fait, je sais pas trop ce que vous voulez dire par en phase en un mot.
1: Non, parce que en faire trop, c'est amusant, ça allège.
2: Ah oui, oui, en fatigue, bien sûr. Ben oui, mon Dieu, j'avais pas le clic. Est-ce que je suis en fatigue ? Non, je crois pas.
3: C'est ce que je suis en train de faire maintenant. C'est-à-dire, entre guillemets, refaire le monde et répondre à des questions qui, à mon avis, ne font strictement... Enfin, je dis pas ça pour vous offenser, mais je veux dire, pour moi, c'est un peu de la masturbation intellectuelle, ce que je suis en train de faire là. Et j'aime bien ça.
4: Le sacerdoce, c'est d'avoir une ligne de conduite, c'est croire en quelque chose, c'est... Non ?
2: Bah peut-être, alors. Mais je sais pas trop ce que je suis là, de ce côté-là. En fait, je sais pas.
3: Peut-être pas inutile, mais ce que je veux dire, c'est que j'adore, je sais pas moi, les combats d'idées où je peux choisir un avis et son contraire, parce que finalement, je suis pas particulièrement arrêté sur la question.
4: Non, mais je me définis ma ligne par rapport à ce que j'entends et à ce que je vois.

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6: 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Curieuse expression.
7: Ça dépend des saisons. Parce que quand il fait vraiment très chaud, on se garantit de la chaleur en se couvrant. Dans ce cas-là, on ne peut pas dire qu'on attrape froid.
8: En se découvrant.
9: Vous avez vécu dans des pays chauds?
7: Non, j'ai entendu parler des Touaregs ou des gens dans le désert.
9: Ils se couvrent beaucoup. Oui, mais c'est à cause du sable. Plus
7: mais non, c'est à
9: cause
7: du soleil.
9: Plus on parle de soi-même, de ses petits problèmes, oui, plus on est vulnérable.
7: On a froid à l'âme, vous voulez dire, à ce moment-là? Oui, ça peut être excessif, mais d'un autre côté, le silence absolu ne réchauffe pas non plus l'atmosphère. Enfin, je veux dire que c'est plus convivial de parler que de se taire.
9: Mais quelquefois, garder son mystère, c'est bien aussi. On
7: pour
9: se
7: les
9: sent protégé.
7: Pour les autres.
9: Mais il y a des endroits, comme disait... Là où des sœurs n'ont pas le droit de parler, par exemple, le droit absolu de se taire. Vous savez, dans certains religieux...
7: Le Carmel.
9: Mais c'est très triste pour certaines. Il faut être vraiment décidé à ne pas dire un mot quand on entre au Carmel. On recherche la solitude absolue.
10: C'est important de parler, oui, c'est sûr. C'est peut-être même pour ça que l'on vient ici. On sait qu'entre midi et 2h, on pourra adresser la parole à quelqu'un. Mais les personnes qui vivent complètement seules, surtout à nos âges, c'est pas drôle d'être seul devant son mur quand on est à table. À table, on a besoin de parler. Les aliments passent mieux.
9: Mais ça dépend.
10: On peut même rire. On peut même, quelquefois, pas rire du tout. Possible, enfin...

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0: Bonjour, micro-trottoir Radio Campus. Pour vous, quels sont les grands symboles de la classe ouvrière ?
1: Oula, bonne question. Le bleu, le jean bleu des ouvriers, quoi.
2: Ouais, syndicat. Parce que c'est vrai que les infos, tout ce qu'on entend, c'est grève. À part ça, non, c'est vrai que question ouvrière, à part syndicat, on n'entend pas. Enfin, on voit pas surtout grand-chose.
1: Les revendications, la grève. Est-ce qu'il y a vraiment une classe ouvrière qui représente un truc particulier ou il y a plusieurs parties dans la classe ouvrière, je sais pas. Les syndicats de la classe ouvrière se font plus entendre.
0: Et aujourd'hui, la classe ouvrière, qu'est-ce qu'elle représente pour vous ?
1: Elle est un peu en disparition avec tout ce qui est... Pour moi, elle représente tout ce qui est de l'actualité avec les usines qui ferment les unes après les autres, la délocalisation et tous les problèmes, enfin le bassin minier qui se vide ou les choses comme ça. Enfin, je pense à Germinal, mais j'ai pas vu le film en fait. Je sais juste que le livre porte sur la classe ouvrière.
3: Les temps modernes de Chaplin.
4: Alors là, j'en ai aucune idée, vraiment. Je me suis absolument pas intéressée. Je m'intéresse pas du tout à ça, je suis désolée.
5: La classe ouvrière, ce serait tout ce qui touche des populations qui travaillent dans l'industrie, dans les usines, des emplois très précaires. Ah, elle est très défavorisée.

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3: 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Quand on vomit. Quelqu'un qui tousse.
4: Quelqu'un qui a quelque chose à la gorge et qui veut le sortir.
3: Quelqu'un qui a mal à la gorge. Qui avale quelque chose de travers.
5: Quand on se force à vomir.
3: Quand on rote. Peut-être qu'il est en train de s'étouffer. Peut-être qu'il a un truc dans la gorge et il essaie de le enlever.
5: Il a une angine.
3: Peut-être qu'il a bu un peu de trop froide.
5: Peut-être qu'il a mangé quelque chose de petit et que ça s'est bloqué dans la gorge.
3: Rien.
5: C'est comme si on laisse quelque chose, par exemple une miette de pain greffée dans la gorge.
3: Bah quelque chose qui est un peu dur quand on mâche, mais... Quelque chose qui est bloqué dans la gorge.
5: Et qu'il a avalé d'un coup. Peut-être qu'il a un peu mâché et qu'il a appris à avaler.
3: Un bonbon. Un médicament. Peut-être que c'est un aliment plat et bah qui est resté bloqué ou une arête et bah il essaye de l'enlever. Comme il est malade, bah il prend un médicament et peut-être que c'est coincé.
5: Ça peut être un chewing-gum.
3: Peut-être qu'il a bu un peu d'eau trop froide.

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4: Bien le bonsoir, chers tombeurs, grandes chutes et férus de Allez Hoop. Aujourd'hui, Infomato 2000, notre source d'informations sûres, préfère se focaliser sur des informations moins météo-esques. En effet, Motéo, l'individu le plus improbablement calme du monde, travaille toujours dans une échoppe. Et oui, il doit purger sa triste peine suite à un combat de boxe géant où il affrontait 15 000 personnes avec une humaine, mi-girafe, mi-taureau et mi-dauphin. Motéo, qui piétine dans une échoppe pour des travaux d'intérêt généraux, ce n'est pas si pertinent. Infomato 2000 nous a alors pertiné vers quelque chose de plus spectaculaire. La troupe de spectacle suicidaire qui a pour nom, rappelons-le, Le Dernier Saut, vient de s'implanter pour une durée de 2 semaines dans la capitale, Bruyville. Bruyville, notre grande capitale, accueille en ce moment même Le Dernier Saut, pour ravir petits et grands. Le Dernier Saut, c'est la plus grande troupe de théâtre du pays, avec plus de 23 000 acrobates. Et oui, 23 000 acrobates. Pour les 2 semaines qui s'annoncent, 4 000 d'entre eux se sont réunis à Bruyville, la capitale. Un spectacle qui va faire du bruit, car sous vos yeux ébahis, cascadeurs et chutes s'enchaîneront presque à l'infini. Et oui, le mot s'enchaîner est plutôt bien choisi, le concept du spectacle est une simple réaction en chaîne. Les cascadeurs grimpent à 30 mètres de haut pour rejoindre une plateforme de saut. Ils s'enchaînent, soit seuls, soit à plusieurs, puis se jettent vers un cerceau suspendu dans les airs. Sans attache, ils sautent. Le challenge est de mise car il faut être le plus gracieux possible. Le tout enchaîné, sans attache et sans filet de sécurité sur les musiques de votre enfance. Chaque spectacle est unique car les cascadeurs ne sautent jamais deux fois. Un spectacle effréné et sans frein, si ce n'est le sol abîmé. L'entrée est à 12 euros pour les parents, 8 euros pour les étudiants et 3 euros pour les moins de 10 ans. Alors profitez-en,

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0: Ouais.
1: Voilà, on avait
0: Ça va.
1: parlé tennis, il n'y a pas hyper
0: Très
1: longtemps.
0: sûrement, très sûrement du
1: Ouais,
0: tennis.
1: voilà. Et on va recevoir bientôt Mélissa. Et aujourd'hui, on va parler d'un sport qu'on n'a pas abordé encore dans Sport Campus. Pourtant, ça fait quand même plusieurs années que l'émission, elle tourne. Et on va parler de MMA. Et c'est aussi pour ça que tu es là, Joris, aujourd'hui.
0: Ouais, on parle de MMA parce que du coup, on a été contacté par l'Hexagone MMA, qui est une organisation française de MMA, pour un grand événement qui s'est passé à Bordeaux la semaine dernière, donc l'Hexagone numéro 44. Ça s'est passé à l'Arkea Arena à Bordeaux. Et on a pu du coup aller à la conférence de presse, du coup c'était jeudi dernier, pour pouvoir rencontrer les combattants, un peu interroger les gens de cet univers, notamment Jérôme Pourru, qui est le cofondateur de cette organisation et le directeur sportif, ainsi que quelques combattants. Et ensuite, on a pu voir la soirée, du coup, c'était le vendredi. Donc, une grosse soirée, c'était un gros événement. Il y avait pas mal de ceintures en jeu, donc des sortes de finales, en gros, dans les catégories respectives des combattants. Et aussi, c'est pour ça qu'on y allait, ils ont organisé des tournois à 100 000. Donc, le vainqueur du tournoi gagne 100 000 euros. Donc ça crée un peu de
1: compétition.
0: De compétition, et c'est vrai que ça attire le regard du public. Il y a un côté un peu art martiaux à l'ancienne, tu sais, ça fait film un peu des années 90, le côté gros tournoi, gros somme en jeu. Donc du coup, c'était un gros événement, il y avait pas mal de combattants, et vraiment, ils ont fait l'effort d'inviter le plus de médias possible. Ils ont été hyper accueillants, hyper ouverts, c'était très intéressant. Donc on va revenir là-dessus au cours de cette émission.
1: Et on va parler un peu de ce sport. Qui est un amalgame de plusieurs arts martiaux, voilà, c'est
0: exactement,
1: ça que ça veut
0: ouais.
1: dire, hein, MMA.
0: Mixed martial art, ouais, c'est ça.
1: Voilà, donc souvent on parle, il y a des kickboxers qui sont là, mais il y a aussi des lutteurs, il y a aussi pas mal de... C'est quoi le plus efficace ?
0: C'est ça, alors... Pour refaire un peu l'historique, parce que c'est intéressant de voir l'historique, en fait c'est assez récent comme sport, ça date des années 90, donc ça a été créé par l'UFC, l'organisation la plus connue mondialement de MMA, et en fait l'idée c'est que à la base, ça n'existait pas vraiment tel qu'on le connaît aujourd'hui. Alors, il y a vraiment des vieux sports antiques, par exemple le pancrace qui ressemble pas mal au MMA, mais c'est pas encore le sport qu'on connaît aujourd'hui. Et en fait, dans les années 90, il y a les Américains, évidemment, avec tout ce parti business et faire le show un peu dans la lignée du catch et ce genre de trucs, qui se sont dit, il y a ce fantasme un peu chez les gens qui font des sports de combat de savoir... Quel est le sport de combat le plus efficace? Ça, c'est une question qui est très vieille, qui est très ancienne, que tout le monde se pose. C'est quoi le sport le plus efficace entre le karaté, le judo, la boxe, le kickboxing, le grappling, le jujitsu?
1: Et en fait,
0: la boxe thaï. Donc, du coup, ils ont eu l'idée de rassembler plein de combattants de différents sports et de les faire combattre entre eux, en fait. Donc, du coup, là où c'était un peu particulier, c'est que c'était des combats où il n'y avait pas vraiment de règles et chacun venait avec et représentait sa discipline. Donc, en fait, tu pouvais voir des combats un peu bizarres avec par exemple un judoka en tenue de judoka, donc en kimono, contre un boxeur en boxe thaï, donc du coup avec des gants, sa tenue du coup de combattant thaï, et ils s'affrontaient, on voyait un peu qui était
1: c'était
0: le meilleur.
1: Un peu tous les coups sont permis, quoi.
0: C'était un peu ça, ouais. Donc c'est l'époque où on connaît la partie très violente en fait et sans règles, et qui est un peu restée en plus très spectaculaire. Enfin vraiment, c'était des shows, ça a eu un succès monstre. Et petit à petit, dans les années 2000, il y a eu une homogénéisation des règles en fait, et c'est devenu le sport tel qu'on connaît, avec vraiment un sport très calibré, avec des règles, avec pour tout le monde en fait. Et la partie MMA s'est développée avec des combattants vraiment plus complets. Donc il y a moins ce truc de vraiment le mec de boxe thaï contre le judoka, contre le karatéka. Là, on a vraiment des combattants de MMA, même si, comme tu l'as dit, il y a toujours des gens qui viennent d'un sport ou qui ont une affinité avec un sport particulier. Donc il y a plus des profils qui se développent, du style quelqu'un qui va être très fort en lutte, donc on va dire c'est plus un profil de lutteur, quelqu'un qui est plus fort en percussion, donc en pied-point, en boxe, donc on va dire que c'est plus un striker notamment. Et ça va être des styles qui s'opposent, mais de plus en plus quand même on a des combattants qui sont complets partout, qui sont aussi forts en percussion, en lutte, au sol. Donc c'est un peu l'évolution qui a eu depuis. Et maintenant, on le sait, en France c'est légalisé depuis 2020, donc assez récemment quand même, et c'est un sport depuis ça a un engouement assez, assez monstrueux. Donc voilà.
1: Comment on peut expliquer cet engouement? Parce que c'est vrai que ça dépasse quasiment aujourd'hui la boxe.
0: Ouais, c'est vrai.
1: On peut dire que la boxe, en plus la boxe, il y a souvent des tractations derrière le ring, des choses qui sont...
0: Oui, malheureusement,
1: ouais. Ouais, voilà, c'est plus ou moins direct.

0: dirigée par des gens pas très scrupuleux, en fait. Ouais. On a l'impression que
1: côté
0: le MMA,
1: mafia un peu presque.
0: Que le MMA est plus cadré et finalement, il y a quand même beaucoup de règles. Et il y a moins tout ça, je pense, des combats arrangés ou des choses comme ça.
1: Ouais, c'est vrai, je pense. Et en plus, alors, il y a ce côté... Nous, on l'a vu du coup vendredi, on y reviendra, mais il y a cet engouement pour le public qui trouve ça en fait hyper spectaculaire parce qu'il y a un côté, le MMA, c'est le sport de combat total en fait. Comme on l'a expliqué, on commence debout, donc percussion, ça peut partir en lutte, ça peut partir au sol, il y a les frappes au sol. Et c'est un peu ce à quoi peut ressembler un combat, faudrait pas dire de rue parce que ça reste un combat très, un sport très réglementé, évidemment tous les coups ne sont pas permis, mais il y a quand même ce côté de... c'est la synthèse de tous les sports de combat et il y a ce côté très spectaculaire de quasiment tout ce qui est permis dans les sports de combat est visible dans un combat de MMA. Donc je pense que ça suscite pas mal d'engouement et il y a évidemment cette partie avec l'UFC qui s'est développée, qui a fait.
0: Mais est-ce que le spectateur, l'amateur, on va dire, de ce sport de combat, il n'y a pas un côté un peu voyeur, quand même, un peu de voyeurisme par rapport à cette violence, parce que ça saigne mal. On a tous vu des combats de MMA où t'as le mec au départ, il est normal, et à la fin, tu reconnais même pas sa gueule, tellement il en a pris plein la gueule. Est-ce qu'il n'y a pas un côté un peu jouissif de regarder ça et...
1: Oui, alors c'est une question qui se pose un peu dans tous les sports de combat, là où le MMA ça se pose d'autant plus. Il y a la partie très spectaculaire qui fait la spécificité du MMA notamment, c'est le ground and pound. Donc c'est la partie donner des coups à l'adversaire au sol, quand il est au sol. Et c'est vrai que... Alors, les médecins, il y a pas mal d'études qui montrent que c'est pas la partie où il y a le plus de dégâts finalement, parce qu'en fait, on n'a pas accès à la puissance des jambes, la propulsion, donc c'est des coups qui font moins mal, mais c'est vrai que visuellement, il y a une partie beaucoup plus spectaculaire. Et nous, on l'a vu effectivement dans le public, quand il y a ces phases-là au sol avec des coups qui sont donnés, c'est là où le public, c'est vrai, il exulte le plus, il apprécie le plus. Et effectivement, il y a toujours cette question des sports de combat de est-ce que les combattants ils servent pas pour certains spectateurs d'exutoire exactement de trucs qu'ils ont envie de sortir et ils s'en servent le temps d'un combat, se pose la question. Après, alors pour défendre aussi le milieu, on a quand même en France, on a quand même des très bons combattants depuis des années, même avant la légalisation, on avait des très bons combattants en MMA qui s'entraînaient du coup à l'étranger, qui se sont fait remarquer dès la grande époque de l'UFC. Et quand même, on a un public de connaisseurs. Donc il y a les nouveaux arrivants, c'est vrai, depuis 2020, qui un peu avec ce côté supporter de foot, c'est vrai qu'ils aiment bien ce côté un peu violent, etc. Mais je pense que la base du public, c'est quand même des gens connaisseurs qui connaissent bien le sport et qui sont là surtout pour la partie technique et sportive en fait du sport. Donc il y a un peu de tout, mais ça reste bienveillant, je pense.
0: Et on accueille Mélissa.
2: Bonjour.
0: Ça va ?
2: Oui, ça va, et vous ?
0: Qui n'était pas venu les mains vides.
2: Non.
0: Tu m'as ramené deux sons.
2: Oui, c'est ça. Parce que du coup, on a eu l'occasion d'interviewer à la fois le cofondateur et l'organisateur du tournoi Hexagone MMA. Donc c'est Jérôme Pourru. Alors il a un frère également, mais qui n'était pas présent à la conférence de presse. Donc ce sera que Jérôme pour cette fois-ci. Et ensuite, on a interviewé un combattant. Donc c'était Théo...
1: Théo Ulrich.
2: Donc voilà, c'est deux courtes interviews. Le son est pas très... Tendez l'oreille, parce qu'en fait, on est accueillis dans une petite pièce, dans un hôtel, et tout se faisait en même temps. Donc,
0: c'était un hexagone, quoi.
2: Bah, un petit peu, oui, en tout cas, c'était un peu combatif au niveau de la prise de son.
1: Oui, parce qu'en fait, les conférences de presse, dans quasiment toutes les organisations, c'est ça, ça se fait la veille de l'événement. Et en fait, c'est l'occasion de faire des face-off, donc c'est-à-dire les deux combattants vont se faire face après leur présentation. Ça se chambre un peu, des fois ça peut monter un peu en pression. On peut avoir aussi des moments assez fraternels avec des combattants qui se connaissent bien. Donc il y a quand même cette montée en pression avec cette théâtre. Des adversaires qui vont se combattre le lendemain. C'est aussi une présentation et aussi la pesée des médiatiques, donc de voir si les combattants ils ont fait le poids, parce que on le rappelle, comme dans tous les sports de combat, le MMA est soumis à des catégories de poids. Donc
0: il y en a pas mal,
1: ouais. Donc ça va de, je crois, aux femmes de moins 52 kilos jusqu'aux poids super lourd, donc il n'y a pas de, de limite. Mais c'est vrai qu'il y a un peu cette fourchette entre moins 52 jusqu'à plus de 110-120 kilos. Quoi. Donc c'est vrai que c'est pas mal de catégories. Ouais.
0: On écoute Jérôme.
2: Allez, c'est parti.
0: Jérôme qui alors ?
2: Jérôme Pourru.
0: D'accord.
3: 4 ici à Bordeaux. On est avec Jérôme Pourru qui est co-fondateur de l'organisation Hexagone. Comment ça va? Comment vous sentez un peu le début de cet événement qui aura lieu demain?
4: La conférence de presse est toujours, on va dire, un événement assez particulier parce que c'est la première fois que les combattants se font face. On voit à la fois beaucoup de tension, beaucoup de respect aussi parce que c'est un exercice pas évident. Ils ont fait 2-3 mois de préparation physique et intense pour être prêts le jour J qui est demain. À l'Arkea, donc c'est à la fois excitant pour les combattants, mais aussi, je sais très bien leur psychologie, ils ont hâte d'être eux-mêmes, pour pouvoir être au cœur de la lumière, au cœur de la cage, pour qu'on découvre, entre guillemets, dans le respect et dans les règles du MMA, bien sûr. Voilà, ça va être un très gros spectacle, un très gros show de l'année.
3: Alors, c'est un gros show, vous l'avez dit, notamment parce qu'il y a des ceintures en jeu, et il y a également ce spécificité de l'Hexagone, qui est le tournoi des 100 000. Est-ce qu'on peut revenir vite fait là-dessus, qui a eu l'idée déjà de ce tournoi des 100 000?
4: Alors 5 000 euros, ce fameux tournoi, c'est la première fois qu'une organisation française propose ce type de format qui est normalement entre guillemets réservé aux élites mondiales des ligues de MMA comme l'UFC quand ils ont démarré, comme le K1, etc., etc. Mais on avait la volonté de proposer quelque chose de différent, parce que c'était, comme je le disais une première fois, c'est une idée de mon frère qui est aussi cofondateur, président de l'organisation. Et on a eu un vrai succès populaire sur ce tournoi-là, pour plusieurs raisons. La première, ça permet d'avoir un fil conducteur sportif, parce que c'est vrai que le MMA est un sport nouveau et le public a besoin de comprendre un petit peu ce qu'il voit. Et c'est assez simple de voir quart de finale, demi-finale, finale. Et après célébrer le gagnant du tournoi à 70 ou à 84 kilos. Donc c'est quelque chose qui nous permet, voilà, quand on vient à Bordeaux, quand on vient à Lyon, quand on vient à Paris, quand on fait le tour de la France des six côtés, ça nous permet de faire comprendre aux médias, faire comprendre aux fans qu'on est une ligue de MMA qui compte, une ligue de MMA où les combattants combattent avec un enjeu réel qui est 5000 euros. On a bien entendu nos ceintures sur Bordeaux de mer. Donc on a à la fois un tournoi, deux combats qui comptent à la fois pour on va dire leur compte en banque, mais aussi pour le prestige. Et de l'autre côté, on a aussi des ceintures mondiales, deux titres qui vont être très disputés. Parce qu'on a affaire, que ce soit dans le tournoi ou pour les ceintures de championnat, à des finisseurs. On sait très bien que le public aime voir du spectacle et je peux vous garantir que demain, ça va être le cas.
3: Au niveau du tournoi des 100 000, pour l'instant, c'est sur les moins de 70 et moins de 84 kilos au niveau des catégories. Est-ce qu'il a vocation à s'élargir, à avoir d'autres catégories?
4: Alors oui, bien sûr, c'est pas le sujet du jour, je pense, mais bien entendu, en 2027, il va y avoir d'autres tournois. Voilà, pour les raisons que j'évoquais tout à l'heure, par rapport à la popularité, par rapport à la visibilité, par rapport à la compréhension de notre sport, c'est quelque chose de très important. Et aussi, bien sûr, pour attirer de nouvelles stars du MMA qui vont combattre récemment en 2027 aussi à Bordeaux, parce qu'on reviendra le 29 mai 2027. Donc voilà, la boucle sera bouclée, mais demain, ça va être un show vraiment spectaculaire. À titre personnel, c'est peut-être même la date que j'attends le plus cette année. Donc ouais, faut vraiment être demain vendredi à l'Arkea.
3: Donc c'est à l'Arkea Arena, justement ici à Bordeaux. En principe, ce genre de gros événement sur des grosses ligues, c'est vraiment sur Paris. Là, on voit que vous faites l'effort de sortir hors des murs. Donc il y a cet événement à Bordeaux. Dans 2 semaines, il y a celui à Lyon. Pourquoi c'est important pour vous de faire des événements, de gros événements dehors de Paris?
4: Ben, c'est important parce que, comme tu l'entends, moi je ne suis pas parisien. Moi je suis un vrai passionné de sport de combat. Quand on a créé ce projet Hexagone MMA avec mon frère, on a eu vraiment la volonté de se dire, mais ce sport, il faut vraiment le présenter absolument partout en France. Donc tu vois, cette saison 2026, on est allé aux Zénith de Paris, déjà aux Zénith de Nantes, on va faire l'Arkea, on va aller aux Zénith de Toulouse, on est allé à Aix-en-Provence, on va aller à l'LDLC Arena qui est la deuxième plus grande salle de France, on est allé aux Zénith de Nantes, aux Zénith de Strasbourg. Donc voilà, tout ça en une saison, en l'espace de 5 mois. L'idée vraiment, c'est de se dire, nous, Hexagone MMA, on va vous présenter le meilleur du MMA. À l'image de ce que je te promets demain, à savoir un show extraordinaire. Donc voilà, l'idée c'est de se dire, c'est pas un sport parisien, c'est un sport qu'on veut montrer partout en France.
2: Une dernière.
3: Donc là vraiment, on voit que vous développez de plus en plus, ça devient vraiment une ligue majeure, l'Hexagone. Elle a que 5 ans d'existence, vous l'avez cofondée en 2021. Quel est votre regard 5 ans plus tard et aussi comment vous voyez cette organisation dans 5 ans?
4: Écoute, moi je suis je me fie au plan qu'on s'est fixé. Clairement, notre objectif c'est d'être un grand européen d'ici quelques années. Aujourd'hui on est la ligue numéro 1 en France, je n'ai pas peur de le dire, notamment par rapport à l'affluence que l'on a dans les salles, par rapport à la visibilité qu'on a grâce à notre diffuseur RMC Sport. Donc toutes les cases sont cochées pour grandir petit à petit. Nous on s'est toujours dit quand on s'est lancé en 2021 qu'on ne courait pas un 100 mètres, on fait bien un marathon. Donc la ligne d'arrivée c'est pas demain à l'Arkéa, c'est dans quelques années quand on va pouvoir dire que Hexagone MMA va démarrer à Paris, à Bordeaux, à Strasbourg et on sera un grand européen. Voilà, c'est notre ligne, c'est notre objectif.
3: Bon, super, ça sera les mots de la fin. Ben, merci Jérôme et on se retrouve demain pour cet événement.
4: Je te remercie, merci.
0: Voilà, il y avait beaucoup d'ambiance sur place, hein, il y avait beaucoup de gens autour de vous.
1: Ouais, donc c'est vrai que c'était une petite salle où on était tous concentrés. Après, c'était bien parce qu'il y avait une proximité du coup pour interroger les combattants. Des fois, c'était un peu à la volée, mais bon, on a attendu un peu en fond pas mal de gens. On était assez nombreux, ouais, dans cette pièce.
0: Alors, comment ça s'est passé cet événement du lendemain? Alors, est-ce qu'on peut parler un peu des résultats, peut-être des surprises?
1: Totalement, ouais. Ben, c'était un super événement déjà, donc je le répète, à l'Arkéa Arena. Donc vraiment sur la mise en scène, nous, ça nous a assez impressionnés. Donc pour vous parler, donc, pour ceux qui connaissent l'Arkéa Arena, donc, c'est l'une des plus grandes salles de spectacle à Bordeaux, rive droite.
0: C'est la plus grande.
1: C'est la plus grande. Donc ce qu'ils font, c'est que du coup, MMA, c'est dans une cage, donc un octogone qui est placé au centre de la salle, en fait, avec les gradins et tout autour, du coup, il y a des sièges qui sont installés. Donc il y a un peu ce côté, oui, cage au centre de la salle avec les gradins sur le côté. Et nous, en plus, on a eu vachement de chance parce que nous, en presse, du coup, on était juste derrière la régie. Donc on était vraiment très, très proche de la cage, donc ce qui est un peu les meilleures places, quoi, parce qu'on peut vraiment voir à peu près tout ce qui se passe.
2: On était sur le parterre et donc on entendait le bruit des coups.
1: Oui,
2: c'est pour dire à quel point on était proche.
1: Ouais.
0: Et s'ils mettent des micros tout au... sur l'octogone pour que même... tu t'entendes plus.
1: Non, même pas.
2: Non, je pense.
1: Non, vraiment, c'était.
2: Pas.
1: Alors oui, alors évidemment pour la télévision, oui, effectivement, ils en mettent.
2: Par
1: mais
2: contre,
1: nous, ce qu'on entendait,
2: c'était pas le retour son.
1: Ouais,
2: hein,
1: c'était vraiment le son des coups sur le ring. Donc, du coup, soirée super. Donc, comme il disait un peu dans l'interview, c'était un gros événement que l'organisation Hexagone organisait parce qu'il y avait deux ceintures en jeu. Donc, les combats pour la ceinture. Pour rappel, c'est un peu comme des finales en fait dans les catégories respectives. Donc, c'est comme si les meilleurs combattants de la catégorie s'affrontaient en finale. Donc, combat pour la ceinture pour savoir qui sera le champion de cette catégorie. Et il y avait deux demi-finales pour le tournoi des 100 000. Donc, on le rappelle, le principe, c'est une sorte de tournoi. Et celui qui arrive en finale et qui gagne la finale, donc qui est champion de ce tournoi, remporte les 100 000 euros. Et là, c'était la finale des moins de 70 kilos.
2: Demi-finale.
1: Donc, demi-finale, ouais. Donc, j'ai dit pardon. Donc c'était les deux demi-finales
0: pour le tournoi des 100 000.
1: Pour le tournoi des 100 000. Donc on avait les finalistes, donc ceux qui allaient s'affronter du coup pour la catégorie des moins de 70. Alors le combat en main event, c'était pas le tournoi des 100 000, c'était pour la ceinture des moins de 77. Donc c'était Wally Tandia, qui est un jeune combattant qui est très en vogue, qui a pas mal de hype parce qu'il a pas mal de personnalité. Il est très spectaculaire dans l'octogone face à Romain Debienne, pareil, qui est un combattant plus âgé et très connu dans le milieu du MMA, qui est passé par pas mal d'organisations différentes. Donc c'est un peu le vétéran qui a beaucoup d'expérience contre le plus jeune, très spectaculaire. Et c'est un combat qui a été gagné par Wally Tandia, du coup, par le jeune. Par KO au troisième round, très, très spectaculaire, donc très gros combat. On pourra en parler juste après. Romain Debienne, qui était un peu diminué parce que du coup, il a eu un cutting assez sévère. Donc, ça a été assez dur pour lui, la préparation d'avant-combat. On reviendra sur ce qu'est le cutting, un peu les difficultés qu'il y a autour de cette pratique. Ensuite, combat, le co-main event, donc du coup, le deuxième combat principal. C'était du coup pour le tournoi des 100 000. Donc, on avait David Gallon qui est pareil, qui est un peu un ancien 37 ans. Donc c'est un combattant qui, pareil, est passé par pas mal d'organisations, qui était très, très complet face à Wilson Varela. Donc lui, il est plus jeune, 30 ans. C'est plus quelqu'un qui est très connu dans les sports de pied-point, donc en kickboxing notamment. Donc ils se sont affrontés. Et c'est David Gallon qui passe, qui remporte ce combat, la décision unanime. Pareil, combat très spectaculaire, énormément de théâtralité. Au début, c'est Wilson Varela qui dominait les échanges. Et finalement, David Gallon qui ne s'est pas du tout démonté. D'ailleurs, il y avait une grande différence de gabarit. Wilson Varela qui est assez grand pour cette catégorie. David Gallon qui est l'inverse, qui est assez trapu, profil assez trapu, assez petit. Et vraiment qui ne s'est pas laissé déborder sur tous les compartiments du jeu. Donc en striking, vraiment, il a échangé. Il a lutté. Même au sol, il y a eu des... Vraiment, il y a eu un peu de tout. Donc ça, c'était hyper intéressant pour la partie MMA. Il y a eu vraiment de tout.
0: L'idée pour lui, c'était un peu de casser la longe de son adversaire.
1: Il y avait de ça. Et là où il a
0: été mettre au sol assez vite.
1: Là où il était bon, parce que alors souvent ça c'est pareil, c'est dans les stratégies MMA, on va te dire quand t'as un adversaire qui a beaucoup plus d'allonge, il faut casser la distance. Donc on va être plus sur des profils et des compartiments de jeu de lutte. En fait, faut casser la distance, faut essayer de gêner l'adversaire, de faire du cage control, donc le ramener vers la cage pour lui éviter de développer son jeu, ses techniques de combat. Donc le lutter, sachant que Gallon c'est plus un profil judoka lutteur. Et là vraiment il s'est exprimé dans tous les compartiments du jeu, donc c'était très spectaculaire. Il a pas été timide même sur les échanges en striking, donc ça c'était vraiment super. Et il sort victorieux du coup de cet échange. C'était un super combat, en plus deux combattants qui se connaissent très bien, donc il y a eu beaucoup d'échanges sympathiques entre eux, donc vraiment il y a eu beaucoup de sportivité, c'était très agréable à regarder. Ensuite en troisième combat on a eu désolé, je regarde mes notes. Voilà, c'était les poids légers. Donc c'est les deux combattants qu'on a pu interviewer. Donc Théo Ulrich. Donc pareil, là c'est souvent un peu les mêmes profils. Donc c'est le jeune qui a vraiment, qui a faim, qui a envie de victoire. Donc Théo Ulrich contre Nicolas Bivol. Pareil, qui est un profil un peu plus expérimenté. Donc là c'était intéressant aussi parce que c'est une opposition qu'on voit souvent en MMA, opposition de style. Donc Théo Ulrich très striker, donc c'est quelqu'un qui est vachement dans les percussions pied-point, face à Nicolas Bivol qui pour le coup est plus lutteur. Donc là ce qui est intéressant aussi dans les MMA, c'est voir comment une différence de style va, quelles sont les répercussions dans l'octogone, comment ça va se dérouler. Et là étonnamment Théo Ulrich a étonné parce que il a lutté et il a très bien fait, il a remporté le combat par décision unanime. Donc on l'attendait pas vraiment dans ce secteur de jeu, il a bien travaillé ce secteur de la lutte, du cage control, et il a réussi à remporter ce combat vraiment avec la manière. Donc
0: décision unanime, c'est-à-dire que le combat va jusqu'à son terme.
1: Ça va jusqu'à son terme, et en fait du coup c'est comme en boxe, il y a des juges en fait qui notent le nombre de coups qui ont été donnés, la puissance des coups, etc. Donc ils ont leurs notes, et décision unanime c'est quand tous les juges, donc les trois juges, ils donnent le combat à l'un des combattants. Décision splittée, donc partagée, c'est quand deux juges sur les trois, ils vont donner, etc. Donc c'est pas tous les juges unanimes, donc il y a unanimité des juges, voilà, qui donnent la victoire à un combattant. Donc là, c'était le cas pour ce combat. Et après, autre combat qui était pour moi l'un des combats de la soirée le plus intéressant, le plus spectaculaire, c'était un combat pour la ceinture des poids-plumes. Donc poids-plumes, c'est moins de 66 kilos. Donc c'était Nika Kobakidze contre Magomed Abdoulaev. Donc là, pareil, énorme combat, hyper spectaculaire parce qu'on a absolument tout vu. Donc du striking, vraiment de la domination de part et d'autre, avec des retournements de situation au sol. Donc au début, il y en a un qui tient une position avantageuse, finalement il se fait retourner. Pareil en striking, au début il y en a un qui domine, au final ça se retourne. Vraiment, on a eu quasiment tout ce qu'on pouvait avoir dans un combat de MMA, donc c'était hyper intéressant. Et on a vu aussi le cœur des combattants qu'il faut avoir, parce que c'est ce que j'expliquais à Mélissa pendant les combats. C'est très très dur physiquement. C'est pas comme la boxe ou la lutte où là vraiment on se développe sur un seul compartiment de combat. Là vraiment il faut allier tout. Donc par exemple, il y a une phase de lutte qui demande énormément d'énergie, d'endurance. En fait, il faut savoir qu'après cette phase-là qui va durer peut-être une minute, deux minutes, trois minutes, il faut se relever, il faut repartir en percussion. Donc là, il y a tous les muscles qui sont congestionnés. C'est très dur de récupérer de la vitesse, de changer de compartiment, justement. Et du coup, ça demande énormément de cœur. Et on voit un peu le courage, du coup, de ces combattants qui enchaînent, en fait, et qui prennent souvent des dégâts, qui doivent enchaîner très vite. Pour rappel aussi, je crois qu'on ne l'a pas dit, les combats de MMA, c'est des rounds de 5 minutes avec une minute de repos. Donc en boxe, c'est plus court, c'est 3 minutes. Là, c'est 5 minutes. Sachant quand on fait vraiment, comme on dit, on passe sur des phases différentes, c'est très, très, très, très, très dur et c'est très long. Sur des gros combats de ceinture ou de championnat, c'est 5 rounds de 5 minutes. Et sur des combats un peu plus traditionnels, ça va être 3 rounds de 5 minutes. Donc c'est un peu plus court, mais ça reste très long.
5: Océane. Et c'est combien de temps de pause entre les rounds?
1: C'est une seule minute.
5: Ok.
1: Voilà. Donc c'est un peu comme en boxe, mais il faut rattraper sur les 5 minutes, c'est très très dur.
0: Donc souvent ils se font soigner parce qu'ils en ont pris plein la gueule. Ça saigne des arcades et tout. Donc oui, les soigneurs sont là pour...
2: Mais c'est une bonne remarque parce que justement pendant la minute, en fait, quand la minute de pause arrive... Il y a les coachs et toute l'équipe qui attend derrière la cage. Et en fait, ils ont une mécanique hyper rodée. Enfin, c'est hyper rapide, c'est assez impressionnant à voir. Ils viennent avec le tabouret, ils posent le tabouret. Il dit « Assois-toi là ». Il lui badigeonne le visage avec je sais pas quoi. Il l'essuie, ils lui font boire de l'eau.
1: C'est un peu comme la F1 version, quand ils passent au stand.
2: C'est ça.
1: Parce qu'en gros, c'est vraiment au moment où il y a le gong, le round est terminé. Vraiment, il y a la porte qui s'ouvre, il se dépêche, hop, il pose le tabouret, il s'assoit.
2: Mais ça passe très très vite.
0: Il faut pas perdre de temps. Hein.
1: Une minute, c'est très court. Ouais. Il donne toutes les instructions, donc il y a les médecins qui tournent toujours pour voir si tout va bien, et c'est vrai qu'il y a ce côté très rapide, faut vraiment optimiser chaque seconde de cette minute. C'est que c'est assez impressionnant à voir également du public. Et donc alors pour ce dernier combat, du coup c'est Nika Kobakidze qui a battu son adversaire par soumission, donc du coup étranglement arrière. Donc pareil, plein de théâtralité, c'était hyper hyper impressionnant avec des combattants très sympathiques. Donc voilà pour les résultats de cette soirée qui était très intéressante.
0: Il n'y avait pas de combattante.
2: Si.
1: Il y a eu deux combats de féminins dans la carte préliminaire et je crois le premier de la carte principale aussi, ouais.
0: Mais voilà.
2: Mais c'était les femmes étaient moins présentes, mais il y a quand même eu un beau combat avec qui était sur la carte principale où d'ailleurs le combat n'a pas pu aller à sa fin. Parce que l'une des combattantes a placé une prise qui était nouvelle pour elle et qui a séché la combattante et elle a pu rien faire et le combat s'est assez vite arrêté.
0: Elle a tapé sur le sol et...
2: Oui, ouais, voilà, c'est ça, exactement.
1: Zajiko Kova.
2: Ouais.
1: Qui gagne, ouais.
2: Et j'allais dire peut-être... Ah oui, Océane, vas-y. Non, vas-y.
5: Oui, tu me disais, donc est-ce qu'il y avait deux prix de 100 000 euros, un pour les masculins et un pour les féminines, ou c'était juste un prix de 100 000 euros?
1: Non, alors justement, c'est pour ça que je posais la question, pour savoir si ça avait vocation à aller vers plus de catégories. Pour l'instant, le tournoi des 100 000, c'est que pour la catégorie des moins de 70 et des moins de 84.
5: Ah oui, ok.
1: Donc là, du coup, on avait les deux demi-finales, donc... On a les résultats pour la finale pour les moins de 70. On n'a pas encore pour les moins de 84. Et pour l'instant, c'est juste ces deux catégories-là pour l'instant. Ouais.
2: Donc masculin.
1: Masculin, ouais, du coup. Ouais.
0: Et le prochain tour, ils vont où? Dans quelle ville après, vous savez?
1: Alors, le prochain événement, c'est à Lyon. Alors, il me semble pas qu'il y ait de combat pour le tournoi des 100 000, je crois pas. Et après, je crois qu'on verra les dates pour la finale, pour la suite.
0: Alors,
1: c'est très rapide.
0: Un peu de musique. Mélissa, tu voulais parler.
2: Mais j'allais dire, peut-être on peut écouter l'interview de Théo Ulrich qui dure pas très longtemps.
0: Oui.
2: Et après, en suivant, on fait une petite pause musicale. Allez, donc oui. Théo Ulrich qui a remporté son combat, voilà. Et qu'on a interviewé la veille de son combat.
0: Allez, on l'écoute.
6: Hexagone MMA 44 à Bordeaux, la conférence est pas son combat de plein. On est avec Théo Ulrich, la veille de son combat contre Bible en co-main event. Déjà, comment vas-tu Théo?
7: Alors écoute, merci à toi, merci de nous accorder de tout temps, ça va très très bien.
6: Ouais, comment tu te sens là, la veille de ce combat contre Bible?
7: Je me sens bien, je suis impatient d'être dans la cage avec lui et de me battre et de gagner, puis de passer suivant.
6: Là, au niveau de ta préparation, comment ça s'est passé? Ça s'est bien passé? Comment ça s'est passé?
7: Comment ça s'est passé? très bien passé. C'était un pur régal, c'était dur. Mais on l'a fait, on va terminer. On s'est pesé ce matin, on a fait poids, on a bien rechargé. Donc là, on pense que à demain.
8: Là, bah alors t'es en main event de cet événement. Qu'est-ce que ça fait pour toi? Est-ce qu'il y a une pression particulière ou t'es dans ta bulle, tu fais abstraction de tout ça, ou est-ce que c'est quelque chose qui te motive?
7: Non, c'est pas un truc sur lequel je me focalise. Peut-être en main event ou en main event. Moi, c'est du temps que je combat.
8: Autre remarque, c'est que c'est pour le tournoi des 100 000. Du coup, 100 000 cas à la clé, c'est les demi-finales. Pareil, est-ce que ça change quelque chose pour toi? Est-ce que pour toi c'est un combat comme les autres, ou le fait que ce soit pour le tournoi des 100 000, ça change quelque chose?
7: Non, franchement, ça change pas. Comme j'ai pu le dire sur précédentes interviews, je préfère pas me focaliser là-dessus. Je préfère pas y penser. J'ai repensé après. Et là, je pense au combat.
8: Donc focus, même pas sur la finale, c'est focus Au niveau de questions un peu plus légères, au niveau de ton entrée, est-ce que tu prépares une entrée particulière? J'avais bien aimé celle de où tu reprenais un peu Walking Dead. Est-ce que ça va être le camp pour cette fois-ci ou pas?
7: Non, ça va pas être cette fois-ci, mais ça sera pour la finale.
8: Ok, super. Autre question, on sait que là, il y a les phases de cutting. C'est très compliqué. C'est quoi le premier repas que tu vas te faire après le combat?
7: Alors, le premier repas que je vais faire après le combat, c'est un très bon grec. Gros grec.
8: Classique. Super. Et pour terminer, où est-ce qu'on peut te retrouver un peu pour suivre ton actualité? Est-ce que tu as des réseaux à nous faire partager?
7: Alors ouais, sur Instagram, sur GTO01 et sur TikTok, je sais plus le nom. TikTok, Marketing Eric, et ça sera là. Voilà.
8: Ouais, on trouvera.
2: On va trouver.
8: Et aussi peut-être un dernier mot sur les appels aux sponsors. On sait que c'est hyper important pour les sportifs. Est-ce que nous, peut-être, on peut profiter de cette tribune pour faire des appels à des sponsors potentiels?
7: Ouais, si je peux prendre, je prends, avec plaisir. Okay.
8: Ben, le message est passé. En tout cas, merci beaucoup. Bon courage pour ton combat. Merci beaucoup.
0: Donc c'était Théo Ulrich qui a gagné son combat alors. Hein.
1: Ouais, c'est ça, ouais, exactement, ouais.
0: Voilà, donc
1: contre Nicolas et Bayvol qu'on a pu interviewer également.
0: D'accord, ok. On va écouter un peu de musique. On va écouter Ron. Ça fait partie de la nouvelle playlist du mois de juin, donc concoctée par Bégislin, tout simplement.

0: C'était Insomnia de Ron sur Radio Campus Bordeaux. C'est Sport Campus jusqu'à 14h. On est avec Océane, Mélissa et Joris. Et on parle de MMA, une fois n'est pas coutume. Voilà. On n'en avait jamais parlé dans Sport Campus. Donc on a écouté l'organisateur Jérôme
1: Pourru
0: tout à l'heure. Et là, on avait Théo
1: Ulrich
0: avec nous. Enfin, avec nous. Il n'était pas vraiment avec nous.
1: Mais en différé, mais presque. Voilà.
0: On continue à parler de MMA et notamment de la... On va passer quelques minutes sur le cutting. Ça fait parler, le cutting. Hein.
2: Énormément. C'est... Et d'ailleurs, les combattants le disent, et c'est un truc très connu, c'est qu'en fait, en MMA, tu as deux combats. Tu as celui pour faire le poids, donc, qui engage du coup le cutting, et il y a le vrai combat ensuite sur la cage. Et il y en a même qui disent des combattants que le plus dur, et ben en fait, c'est celui de faire du poids. Donc, pour rappel, d'ailleurs, ça peut être intéressant. C'est un peu dur à expliquer. Je vais essayer d'être clair. Vous me coupez si ça l'est pas.
0: On te cut, hein.
2: Vous me cut. En fait, en principe, dans les sports de combat, ça a toujours existé, évidemment, combat par catégorie, parce que si vous faites des sports de combat, vous le remarquez très vite. Vous affrontez un adversaire qui fait 15 kilos de plus que vous. C'est très compliqué. Encore plus dans des combats qui impliquent tout ce qui est lutte. Parce que le poids a beaucoup d'importance dans ce genre de pratique.
0: Plus de poids, plus de puissance.
2: Exactement. Donc du coup, évidemment, chaque sport de combat a ses catégories de poids à laquelle il faut respecter pour que le combat soit équitable. Donc évidemment, les tailles sont différentes, les allonges, etc. Mais au moins, on fait le même poids. Donc imaginons, moi je fais, je sais pas, 68 kilos, je vais combattre dans la catégorie normalement de moins de 66, parce qu'avant tu fais un petit régime quand même, tu te mets en forme, etc. Et ce n'est plus le cas depuis maintenant, ben c'est rentré un peu dans les mœurs en fait, il n'y a pas vraiment de règle officielle, mais c'est rentré dans les mœurs, parce qu'en fait, il y a des combattants qui, au lieu de combattre dans leur catégorie de poids naturel, en fait ont commencé à faire des cuttings, donc c'est-à-dire perdre énormément de poids peu avant le combat, et la peser pour ensuite faire ce qui s'appelle un rebond, c'est-à-dire récupérer tout le poids qu'ils ont perdu pendant ce court laps de temps pour pouvoir accéder à la catégorie d'en dessous et ensuite avoir un avantage vraiment énorme contre l'adversaire, parce qu'en fait avec le rebond on fait 10 voire 15 kilos de plus, et en fait la catégorie s'est tellement généralisée que du coup tout le monde se met à faire ça, et en fait il y a une espèce de décalage de la catégorie dans laquelle on est censé intervenir.
0: C'est la pesée, c'est un jour avant.
2: Ouais.
0: En un jour ils reprennent
2: quasiment tout le poids qu'ils ont perdu, parce qu'en fait le cutting, on vous l'expliquera, c'est une perte un peu artificielle, donc c'est quasiment que de l'eau. Donc c'est pour ça qu'on peut voir ces images de ces combattants qui vont dans des saunas, qui se mettent des serviettes, qui mettent plein de vêtements, des couvertures chauffantes, et en fait qui perdent vraiment toute l'eau qu'ils peuvent perdre jusqu'à la pesée, et ils arrivent vraiment hyper secs, et après ils ont 24 heures pour récupérer tout le poids qu'ils ont perdu, et c'est pour ça qu'il y a ces rebonds et ces espèces de différences de poids. Et donc je le disais, maintenant les règles elles sont un peu pipées, c'est-à-dire que chaque combattant combat dans la catégorie en dessous de la catégorie dans laquelle il est censé
0: combattre. Tout le monde le fait, tous les combattants
2: tout le monde
0: font.
2: Quasiment. Il y en a qui le font peut-être un peu moins parce qu'ils ne supportent pas en fait au niveau de l'organisme métaboliquement, mais bah, du coup ils ont un peu ce désavantage de combattre des gars qui sont censés être dans une catégorie au-dessus d'eux. Donc pour donner un exemple pour que ce soit peut-être un peu plus clair.
0: C'est clair. Hein.
2: Les gens qui combattent par exemple en moins de 70, qui est l'une des catégories les plus connues un peu mondialement, en moins de 70, en fait, c'est des combattants qui font dans la vie de tous les jours entre 80 et 90 kilos. Donc ils vont perdre plus de 10 kilos pour atteindre les 70 kilos le jour de la pesée. Une fois qu'ils ont atteint les 70, hop, on se dépêche, on récupère toute l'eau qu'on a perdue, on récupère les glucides, etc. Et le soir du combat, donc 24 heures plus tard, ils font entre 80 et 85 kilos. Vraiment, ils ont fait un rebond entre 10 et 15 kilos.
0: Mélissa.
1: Je vois Océane qui fronce les sourcils. Et moi aussi, quand j'ai appris ça, j'ai trouvé ça aberrant et complètement absurde. Et je me demande si... Alors moi, on en a beaucoup discuté avec Joris, parce que je trouve vraiment ça bête. Et puis surtout, ça met en danger... Enfin, le combattant, enfin, ouais, l'individu, ouais. Parce que c'est vraiment pas sain comme pratique. Et donc, si on combat souvent, on est amené à faire des cuttings qui sont réguliers dans l'année. Parce que vraiment, comme tu l'as dit, tout le monde le fait. Et en fait, je me demande juste pourquoi ils adaptent pas les règles. Enfin, pourquoi il n'y a pas, des changements qui sont faits. Et je pense que ça arrange un peu les organisateurs et même le sport lui-même, parce que ça contribue un peu à cette aura. Un peu, particulière du MMA. Ah, est-ce qu'il va faire le poids, comment ça s'est passé le cutting. J'ai l'impression que ça vient rajouter, même si c'est plus invisibilisé que le combat en lui-même, mais ça vient quand même rajouter un élément en plus dans le côté spectaculaire du sport, parce que je comprends juste pas pourquoi il n'y a pas eu des adaptations depuis le temps, quoi.
2: Et non, détrompe-toi, ça a une influence énorme aussi sur le combat, parce que sur la conférence de presse, les pesées, c'est quelque chose qui est très attendu, notamment sur les gros événements à l'UFC notamment. Bon, on l'a vu récemment avec un gros combat, là, l'un des plus gros combats de l'année c'est à l'UFC, c'était Sean Strickland contre Ramzat Chimaev. Ramzat Chimaev qui est quelqu'un qui perd énormément de poids, et là on sent que ça l'a beaucoup affaibli pour son combat. Donc ça change un peu toutes les cartes, de voir si, ok, est-ce que le cutting s'est bien passé, il a l'air en forme, ça s'est bien passé, ou là on voit qu'il est très faible, il est très affaibli, il a perdu beaucoup de poids. Est-ce que ça change la physionomie du combat, parce que c'est très dur des fois de récupérer quand l'organisme il a pris aussi cher en fait. Et autre question que tu posais qui est intéressante, c'est que il y a d'autres organisations, alors elles sont rares, c'est de faire les pesées le jour du combat. Donc du coup le fait de faire une pesée le jour
0: ça empêche
2: de faire un cutting, un rebond. À la limite ils font un petit régime, mais c'est totalement bête parce que tu perds énormément d'énergie alors que tu combats quelques heures après. Ce qui est permis par le fait de faire une pesée 24 heures avant, parce que ça permet les rebonds, etc. Alors, il y a des analystes, un peu, on va dire, un peu complotistes, mais ça peut s'entendre, qui disaient pourquoi les grosses organisations font pas ça, la pesée le jour du combat. Alors, il y a plusieurs explications. Déjà, de une qui peut s'entendre, c'est l'organisation quand un combattant ne fait pas le poids. Parce qu'il y a des fois, c'est énormément d'argent qui est en jeu.
0: C'est-à-dire que c'est annulé, du coup.
2: Voilà, donc soit c'est annulé, et des fois, il y a des accords qui peuvent être pris entre les deux combattants. Donc, je pense, pour des fois, sur des gros événements qui vraiment impliquent des millions de dépenses, le fait de faire une pesée la veille, ça permet de s'organiser, de voir, OK, quels accords on peut trouver si le combattant il rate sa pesée. Parce que c'est déjà arrivé que des énormes événements soient annulés parce que le combattant il n'a pas pu faire le poids. Donc, il y a ça. Et une autre explication qui, là, pour le coup, est un peu plus complotiste, on va dire, c'est en fait, lors du cutting, on perd énormément d'eau, notamment de l'eau qu'on a présent au niveau de la boîte crânienne, en fait. Alors, je ne saurais plus donner le terme scientifique, mais en gros, c'est l'eau qui est entre la boîte crânienne et le cerveau, qui permet d'alimenter le cerveau pour qu'il fonctionne correctement. Exactement. Et en fait, le fait de faire du cutting, on va perdre cette eau. Et le rebond ne permet pas de pouvoir récupérer toute l'eau qu'on avait perdue. Et donc, du coup, on est beaucoup plus perméable au chaos, parce que le cerveau, il est moins bien protégé. Et bon, le chaos, je le rappelle, c'est vraiment le cerveau qui, lors d'un choc puissant, il va cogner contre la boîte crânienne, qui va avoir cet effet de déconnexion. Donc, on va voir la personne tomber. Et apparemment, du coup, le cutting favoriserait les chaos par rapport à cette explication plus physiologique. Et donc du coup c'est plus spectaculaire, il y a plus de chaos, raison pour laquelle peut-être on laisserait cette pratique.
1: Moi j'y crois.
2: T'y crois, oui, évidemment, Mélissa y croit. Donc voilà, c'est un peu toutes les informations qu'il y a autour de cette pratique.
3: Mais je pense à quelque chose, je pense que si tout le monde perd 10 kilos, ben en fait c'est comme si c'était dans la même caté, mais
2: exactement.
3: Dans une caté en dessous.
2: C'est ce que je disais, ça fausse tout, parce qu'en gros, ceux qui sont censés être en 77, ben ils sont en 70, ceux qui sont censés être en 70, sont en 66.
0: Je suis à 79, mais c'est mon année de naissance.
2: Voilà, donc du coup, ça fausse tout. En fait, tout le monde se retrouve dans la même catégorie, mais en étant obligé de faire un cutting, donc du coup, c'est vrai que c'est un peu particulier, ouais.
3: Parce que si je peux aussi comparer avec le judo, parce que il y a aussi des pertes de poids, mais des pertes de poids qui sont beaucoup, enfin qui sont parfois sur 6 mois
2: et
3: qui
2: oui, sont voilà, beaucoup plus saines,
3: tranquilles. Et je pense c'est plus pour retrouver son poids de forme, être bien, que tout prendre. Et après, il y a la pesée aussi le jour d'avant.
2: Ouais, c'est ça.
3: Ils reprennent des choses, mais ils vont reprendre 1-2 kilos maximum et pas 10 kilos comme tu disais.
2: Oui, c'est pas un régime comme tu dis, ou ouais. Sur des sports plus traditionnels, où vraiment, comme tu dis, ça va être une remise en forme. Donc, on va essayer d'être au maximum de son potentiel physique. Là, c'est vraiment, comme je le disais, c'est artificiel. Donc, vraiment, on essaie de perdre le plus de poids possible. Donc, souvent, ça va être que de l'eau qu'on va récupérer 24 heures plus tard. Donc, c'est une pratique qui met vraiment à mal l'organisme. Ça peut vraiment attaquer, notamment au niveau des reins. Donc, il y a même des combattants qui ont failli perdre la vie, hein, notamment sur les reins qui ne fonctionnaient plus, en fait. Et c'est pour ça. Alors, pareil, on y revient. Romain Debienne, il a été très affecté par son cutting, justement. Donc, il est arrivé très affaibli le jour de la pesée, le jour de la conférence de presse. Donc ça a été confirmé par son staff le surlendemain. Moi, j'avais vu une émission qui en parlait, qui disait que vraiment, ouais, en coulisses, ça s'était assez mal passé. Du coup, bah, ça a une influence effectivement sur lors du combat. Donc on a des combattants qui ont pris l'organisme a pris très cher et qui sont affaiblis le jour du combat. Ouais.
1: Alors, moi, j'ai écrit une petite chronique sur les questions qui tuent. Est-ce que le MMA est un sport violent ? Parce que c'est vrai que chez les gens qui sont pas forcément connaisseurs ou qui s'intéressent pas du tout au sport, on va avoir entendu parler du MMA uniquement à travers le prisme des médias mainstream. Et donc, souvent, je pense que peut-être les dernières images qu'on va avoir en tête, c'est le combat de Benoît Saint-Denis, où ça avait été terrible pour lui. Enfin, il avait vraiment pris une raclée, si je peux le dire comme ça.
2: Il était tuméfié,
1: il était en sang. Et donc, il y a vraiment une image assez négative du MMA dans la société et l'imaginaire collectif. Et moi, je suis pas très sport violent, vous le savez. Enfin, ouais, même déjà la boxe, je trouve ça un peu. Enfin, moi, ça me porte vraiment peine de voir que il y a des gens dont c'est le métier qui mettent leur intégrité physique en jeu et que ça peut avoir des conséquences néfastes sur le long terme au niveau santé. Et qu'en fait, d'un côté, il y a le public qui va venir se goberger un peu de ce spectacle, et de l'autre côté, il y a toutes les organisations qui, eux aussi, c'est un peu leur poule aux œufs d'or, enfin tous ces combattants, ce vivier de sportifs. Et moi, je trouve qu'il y a un peu un côté malsain, mais si on prend un peu de recul, je trouve que ça reste quand même des sports qui sont très intéressants et qui disent beaucoup de choses. Donc une autre question que je pose, c'est surtout pourquoi ça fascine autant, parce que quand on évoque le MMA, comme je le disais, les réactions, elles sont souvent tranchées. Donc pour certains, il va s'agir d'une discipline spectaculaire, exigeante et technique, comme tu l'as dit, Joris, ce qui est le cas pour toi. Et pour d'autres, c'est avant tout une violence mise en scène, un affrontement brutal où tous les coups semblent permis, puisque là, c'est vraiment la fusion un peu de tous les sports de combat. Et il faut reconnaître que le premier regard, il peut être vraiment très déroutant. Deux combattants entrent dans une cage, se frappent, se projettent au sol, cherchent à soumettre leur adversaire. L'image dès le départ, elle est forte. Elle heurte parfois nos représentations traditionnelles du sport. Pourtant, réduire le MMA à de la violence, je pense que ce serait passer aussi à côté de ce qui explique son immense popularité mondiale, parce que maintenant, c'est vraiment devenu un phénomène très conséquent. Alors, est-ce que le MMA est violent et pourquoi tant de personnes aiment ce sport ? Est-ce qu'on aime voir des gens se foutre sur la gueule ? C'est un peu la question que je pose aujourd'hui. Alors, la première réponse, elle est sans doute la plus simple. Oui, le MMA, c'est un sport de combat, donc il implique un affrontement physique réel. C'est pas du catch, tout est vraiment... L'intégrité physique, elle est vraiment mise en jeu. Les coups ne sont pas simulés. Les risques existent. Et nier cette dimension serait absurde. Mais je pense que la véritable question, elle peut être ailleurs. De quel type de violence on parle, en fait ? Parce que en sociologie, ce type de sport de combat, ça a déjà été étudié. Et puis, c'est pas la première fois qu'un sport aussi violent existe. Les sports de confrontation ont toujours existé dans l'histoire. Et donc, le sociologue allemand Norbert Elias, dans ses travaux sur la civilisation des mœurs, il explique que les sociétés modernes ne suppriment pas la violence, elles l'encadrent et la réglementent et la transforment. Donc, le sport est précisément l'un des espaces où cette transformation, elle s'opère. Et il permet d'exprimer des tensions, des rivalités et des émotions dans un cadre qui est strictement codifié. Et sous cet angle, le MMA n'est pas une explosion anarchique de violence, c'est au contraire un système extrêmement réglementé. Catégorie de poids, comme on en a parlé, arbitrage permanent, contrôles médicaux, interdiction de nombreuses techniques, possibilité d'arrêter le combat à tout moment, il suffit que l'adversaire tape et le combat s'arrête. La réalité est bien loin de l'image du combat de rue qu'on a un peu évoqué, qui est souvent associée à cette discipline. Et ce paradoxe, il mérite d'être souligné. Ce qui choque parfois le spectateur extérieur, c'est moins la violence réelle que sa visibilité. Dans le football ou le rugby, les contacts violents, ils existent aussi. Dans la boxe, les commotions cérébrales sont une préoccupation majeure. Mais le MMA expose frontalement l'affrontement physique sans détour. Il nous place face à quelque chose que nos sociétés préfèrent souvent tenir à distance. Et cette idée rejoint une réflexion plus philosophique. Depuis l'Antiquité, les êtres humains sont fascinés par les épreuves physiques, les Jeux olympiques grecs, les tournois médiévaux ou les compétitions modernes mettent en scène des individus qui viennent repousser leurs limites. Et alors, pourquoi nous, on regarde tout ça ? Le philosophe Friedrich Nietzsche voyait dans le dépassement de soi une dimension fondamentale de l'existence humaine. Et sans reprendre forcément toutes ses thèses, on peut observer que le MMA met précisément en scène cette lutte contre ses propres limites. La peur, la douleur, la fatigue, l'incertitude, car ce que les amateurs apprécient souvent n'est pas seulement le coup spectaculaire ou le chaos, c'est la démonstration de la maîtrise. Derrière chaque combat se cachent des années d'entraînement, une discipline quotidienne et une capacité remarquable à contrôler ses émotions dans des situations de stress extrême. D'ailleurs, lorsqu'on fréquente les salles de MMA ou si on s'intéresse au type de contenu, parce qu'il y en a pas mal en ligne sur les coulisses du MMA, les préparations physiques, etc., eh bien, on découvre souvent un univers très différent des clichés. Les entraîneurs insistent sur le respect, l'humilité, le contrôle de soi. Beaucoup de pratiquants expliquent que leur discipline les a rendus plus calmes, plus confiants et moins agressifs dans la vie quotidienne. Et le sociologue Pierre Bourdieu parlait du sport comme d'une école du corps. À travers l'entraînement, les individus apprennent des manières d'agir, de se tenir, de se comporter. Le MMA n'échappe pas à cette logique. Il produit des compétences physiques, mais aussi des dispositions mentales. Patience, persévérance, gestion du stress et respect de règles communes. Alors, pourquoi ce sport il attire autant de spectateurs ? Peut-être parce qu'il possède une forme de vérité rare dans le paysage sportif contemporain. Dans un combat, il est difficile de masquer ses faiblesses. Il n'y a pas de ballon, il n'y a pas de machine, il n'y a pas d'accessoires, il n'y a pas de choses ou d'intermédiaires complexes pour venir faire écran. Deux individus s'affrontent avec leurs compétences, leur préparation et leur stratégie. Et cette simplicité apparente, elle crée en fait une intensité dramatique particulière. Le MMA fascine également parce qu'il rassemble plusieurs traditions martiales. On y retrouve la boxe, la lutte, le judo, le jujitsu, le kickboxing et bien d'autres disciplines. Et pour les connaisseurs, chaque combat devient une sorte de partie d'échecs physiques où les choix tactiques comptent autant que la puissance. Pour les novices, en revanche, tout cela est souvent invisible. Ils ne voient que les coups. Et c'est là que réside probablement le défi du MMA aujourd'hui, rendre peut-être plus lisible sa complexité, que c'est un vrai sport avec différents enjeux, différentes stratégies. Car lorsqu'un expert observe un combat, il voit des déplacements, des feintes, des contrôles de distance, des transitions au sol, des stratégies d'usure. Il voit une technique en fait. Et le public non initié, lui, perçoit d'abord la confrontation. Donc les deux regards sont légitimes, ils correspondent simplement à des niveaux différents de compréhension. Et finalement, demander si le MMA est violent revient presque à demander si le feu est dangereux. Oui, il existe une part de risque et d'intensité, mais cela ne suffit pas à définir l'ensemble du phénomène. Le MMA, c'est à la fois un spectacle, un sport, une culture, un objet social. Il révèle notre rapport ambivalent à la violence. Nous la condamnons lorsqu'elle est incontrôlée, le combat de rue, mais nous acceptons parfois qu'elle soit encadrée, ritualisée et transformée en compétition. Peut-être que c'est justement pour ça que ça suscite autant de débats, parce que ça nous oblige à regarder en face une question profondément humaine. Comment canaliser nos instincts, nos peurs et nos désirs de confrontation sans renoncer à la vie collective ? Donc le MMA n'apporte pas une réponse évidemment définitive à cette question, mais il constitue, je trouve, un peu à sa manière, un laboratoire fascinant pour l'observer. Voilà.
2: Magnifique.
0: Moi, je pense que ce qui fait débat, c'est le coup porté après le chaos.
2: Ah oui,
0: bah je pense que ça, c'est quand même, ça pose quand même question. C'est-à-dire que la plupart des combattants, ils savent quand ils ont donné un coup qui est fatal, enfin qui provoque le chaos, et tu les vois donner un coup après, un coup supplémentaire après, bien souvent. Et c'est ce coup-là, moi, qui me pose question à chaque fois que je regarde un combat.
2: Ouais.
1: C'est systématique, pour
2: illustrer, imaginons il y a une partie striking, un crochet part, l'adversaire tombe, donc finit KO. Et en fait le problème c'est que vu que le MMA c'est vraiment multifactoriel, il y a vraiment toutes les disciplines, le combat continue au sol. Et en fait le problème c'est que ça peut arriver. Tu tombes KO, tu reprends tes esprits en une demi-seconde et le combat reprend au sol. Et en fait, pour pas prendre de risque et pour être sûr que l'adversaire soit bien KO, après le crochet, l'adversaire finit au sol et souvent on va continuer en mettant un ou deux coups à l'adversaire qui est au sol et c'est là où l'arbitre intervient vraiment, ouais. Arrête le combat.
0: Des fois l'arbitre met un peu trop de temps pour intervenir, je trouve.
2: Ah, c'est rare quand même, c'est rare. Mais c'est vrai qu'il y a cette une ou deux frappes qui, ouais, au ralenti, peuvent être impressionnantes, ouais. Le gars, on voit qu'effectivement,
0: il s'en prend d'autres dans la gueule alors qu'il est KO.
2: Il s'en prend une ou deux, ouais. Ça, après, alors, je fais un peu l'avocat du diable, c'est déjà arrivé qu'il y ait des combattants qui mettent un KO et qui restent debout en disant bah, le combat est fini, et en fait l'adversaire se relève et perd en fait à la fin de la confrontation, parce qu'il est revenu. Donc il y a un peu ce truc, et d'ailleurs c'est dit, hein, c'est faut pas prendre de risques, l'adversaire il tombe KO, on sait jamais, faut finir au sol, et c'est l'arbitre qui arrêtera le combat. Après il y a des arbitres qui sont de plus en plus alertes, hein, sur ça, et vraiment qui normalement finissent le combat le plus rapidement possible quand ça arrive.
0: Vous allez y revenir la prochaine fois? Ça vous a donné envie vraiment de...
1: Alors, en tout cas, moi j'ai trouvé que tout l'aspect organisation et logistique était très impressionnant. On a été super bien accueillis, on a vraiment apprécié d'avoir des super bonnes places, et c'est vrai, on en a moins parlé, mais au-delà du combat, tout est fait en fait pour qu'on s'ennuie pas lors de la soirée. Enfin, c'est vraiment le grand show. Il y a de la musique à fond. Il y a différents écrans géants sur les côtés où, pendant les temps morts, va y avoir un peu des d'annonces, ouais, de teasing,
2: les présentations des combattants,
1: des espèces de bandes annonces sur les combattants, ouais, etc. Chaque combattant, on voit un peu la personnalité qui est mise en scène par le choix de sa musique quand il va faire son entrée.
2: Parce qu'il y a les entrées, c'est vrai, hein, c'est une grosse partie du spectacle juste avant le combat. En fait, chaque combattant a droit à sa tribune, on va dire. Donc son entrée, donc il choisit un peu la mise en scène. Je suis pas sûr qu'il choisisse surtout parce qu'il y a un peu, on a même eu des étincelles, tu sais, qui sortent.
1: Oui,
2: de,
1: tout à
2: du
1: fait.
2: Truc.
1: Ouais.
2: T'as des lumières de différentes couleurs particulières. Il y a le choix de la musique. Donc souvent on peut voir l'identité du combattant sur le choix de sa musique, les drapeaux qu'il met, parce que c'est un sport quand même. Il y a beaucoup ce truc de la communauté à laquelle on appartient, du pays. Donc il y a beaucoup des combattants de l'Est en fait et du Caucase, donc on peut voir, et c'est hyper intéressant de voir ça dans le public notamment.
1: Et c'était retransmis en direct, donc il y a toute une logistique aussi. Enfin, il y a genre 6 caméramans qui sont au perché sur des espèces de tabourets qui filment non-stop pendant 5 heures, enfin pendant toute la soirée. Et puis mention spéciale aussi quand même à l'animateur de la soirée qui s'appelle...
2: C'est Thomas, j'ai oublié, je crois que j'écorche à chaque fois, je dis Besson, mais c'est pas exactement ça. Mais c'est un speaker assez connu dans le monde du MMA français qui intervient à beaucoup, énormément de soirées, et qui se donne.
1: Moi Joris m'a dit attention parce qu'il est assez critiqué dans le milieu parce qu'il est trop à fond. Alors je pense que quand on s'intéresse et qu'on regarde régulièrement ce sport, on peut être un peu lassé ou saoulé par son enthousiasme assez extrême. Mais moi j'ai trouvé extrêmement bon dans ce qu'il faisait, dans ce type d'exercice.
2: C'est Thomas Desson, voilà.
1: Et,
2: c'est ça.
1: Et il est trilingue, donc en fait c'est plutôt pratique, c'est vraiment le bon gars. En tout cas, vous embauchez ce mec là pour votre soirée, vous êtes sûr qu'il va être à fond de 19h jusqu'à 1h du matin, et qu'il pourra mettre la bonne ambiance. Et puis je trouvais qu'il avait vraiment un côté aussi de vulgariser ce qui se passait dans la soirée. Enfin, il prend vraiment en compte le public, et il met très à l'aise à la fois les combattants et puis tous les gens qui sont autour lors de la soirée. Donc c'était très bien organisé, et moi ça me dirait bien d'y retourner si jamais l'occasion se prête à l'avenir.
0: Océane, ça te parle, toi, t'as envie d'y aller du coup maintenant?
3: Par curiosité, j'irai voir peut-être un combat. Après toute une soirée, je ne sais pas, mais au moins en voir un pour en comprendre un peu plus. Que entre en entendre parler et le voir en vrai, c'est quand même deux choses
2: différentes. Ouais,
0: même le voir à la télé et le voir en vrai, c'est différent. Oui. Allez, c'est la fin de Sport Campus. Merci,
2: merci
0: de nous avoir éclairé sur le MMA. On se donne rendez-vous la semaine prochaine pour un nouveau Sport Campus dès 13h. Je pense qu'on parlera de skateboard la semaine prochaine, avant de revenir vers le catch à la fin du mois de juin. Mais à 17h, n'oubliez pas ces passages animés par Léo Benelbaz. C'est un peu notre Thomas machin.
2: Thomas Desson. Ouais.
0: Thomas Desson. Ouais, toujours enthousiaste.
1: Toujours.
0: Toujours. Allez, salut.
2: Salut.

Quand et lorsque sont des particules établies pour marquer des circonstances. Mais quand paraît plus propre pour marquer la circonstance du temps, et lorsque semble mieux convenir pour marquer les autres circonstances de la chose. Ainsi, je dirais, il faut travailler quand on est jeune, et il faut être docile lorsqu'on nous reprend à propos. On ne fait jamais tant de folie que quand on aime, et l'on se fait aimer lorsqu'on aime. Le chanoine va à l'église quand la cloche l'avertit d'y aller, et il fait son devoir lorsqu'il assiste aux offices. Peut-être que cette différence paraîtra trop subtile dans les exemples que je viens de donner, mais pour être fine et délicate, elle n'en est pas moins réelle, du moins pour ceux qui ne confondent pas le réel avec le grossier. Car enfin dire qu'il faut travailler quand on est jeune, c'est dire qu'il faut travailler dans le temps qu'on est jeune, et non pas dans l'occasion où l'on est jeune. Mais dire qu'il faut être docile lorsqu'on nous reprend à propos, c'est dire qu'il faut être docile dans les occasions où l'on nous reprend à propos, et non pas dans le temps qu'on nous reprend. De même, lorsqu'on dit qu'on ne fait jamais tant de folie que quand on aime, on veut dire que le temps où l'on est amoureux est le temps où l'on fait le plus de folie. Et non pas que ce soit faire des folies que d'aimer, puisque ce n'en serait qu'une. Mais en disant qu'on se fait aimer lorsqu'on aime, on veut dire qu'on se fait aimer en aimant. Il n'est point alors question du temps où l'on se fait aimer, mais de ce qui est propre à se faire aimer. Lorsqu'on dit aussi que le chanoine va à l'église quand la cloche l'avertit d'y aller, il est bien clair que cela ne signifie autre chose, sinon qu'il y va aux heures que la cloche l'y appelle. Mais en disant qu'il fait son devoir lorsqu'il assiste aux offices, on veut dire qu'il le fait en y assistant, ou qu'il est de son devoir d'y assister. Et non pas qu'il remplit son devoir dans le temps qu'il y assiste, car peut-être y manque-t-il alors en n'y assistant pas comme il faut.

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0: Bonjour à tous, on se retrouve en direct pour faire le tour de la culture dans ce magazine comme tous les jours de la semaine à partir de 17h. On a pour vous plein de chroniques et des interviews, mais d'abord on va accueillir dans le studio quelqu'un que l'on n'a pas vu depuis très longtemps, c'est notre cher Clément. Salut,
1: oui,
0: Clément.
1: Bonjour à tous.
0: Mais comment tu vas depuis? Ça fait plus d'un mois qu'on ne s'est pas vu.
1: Oui, 22 avril.
0: C'est fou
1: et
0: ça.
1: Ben, ça va très bien, écoute, merci. Et vous?
0: Ouais, et ben, nous, ça, écoute, nous ça va, on a eu super chaud la semaine dernière, il a fait plus de 40 degrés dans le studio.
1: Ça, oui.
0: Voilà, là il fait froid là. On a un petit peu froid.
1: Oui, tout à fait.
0: Toi, t'es en vacances, ça y est, t'as rendu la première partie de ton mémoire.
1: Tout à fait. Bon, première partie, premier trois quarts, on va dire, ouais.
0: Ouais, le premier chapitre. En tout cas, voilà, première année de master, c'est fait, t'es libéré.
1: Tout à fait.
0: Comment tu te sens là?
1: Libéré.
0: Ça fait quoi?
1: Libéré et en vacances, c'est déjà un gros changement.
0: T'as prévu des chouettes trucs cet été?
1: Oui, tout à fait. Je vais partir en vacances. C'est pas arrivé depuis 3-4 ans.
0: C'est vrai?
1: Ouais.
0: Oh là là, mais parce que c'est boulot, busy.
1: Non, c'est qu'on part pas.
0: La flemme.
1: Ouais. Non, on va partir en Italie. Ouais.
0: Ah, c'est un bon. C'est une bonne destination. Tu vas où en Italie?
1: Je fais un peu. Alors, je fais Rome, Naples, la côte aussi. Non, ça va être sympa.
0: Ah, super. Florence, etc.
1: Je vais pas à Florence, non.
0: Ok. Bon, c'est pas grave. Il y a Rome, Naples, c'est des super destinations. Oui. Tu vas bien manger. On mange très très bien en Italie.
1: Oui, c'est possible.
0: Clément,
1: oui.
0: Tu reviens avec ton billet d'humeur.
1: Oui, il s'est passé. Il y a eu des choses qui se sont passées pendant mon absence. Oui,
0: alors, ton billet d'humeur, on voit l'actualité avec toi. Il y a de l'humour, évidemment. Sans toi, on ne s'informait plus et on ne riait plus, Clément.
1: J'ai vu ça.
0: Ça fait plus d'un mois que c'était comme ça.
1: C'était d'une tristesse.
0: Il était temps que tu arrives.
1: Oui.
0: Mais on va voir le programme ensemble de ce magazine, puisque Corentin n'est pas encore là. Donc, ce qu'on va faire, on va commencer par réécouter une première interview dans ce magazine, puisque ce week-end, il y a un super festival qui vous attend à Ascq. C'est juste à côté de Saint-André-de-Cubzac. Il y a du rock, du punk, du post-rock qui vous attendent au Festivasque. C'est ce samedi et on vous propose donc de réécouter dès ce début de magazine l'interview de l'organisateur qui nous révélait tout sur la programmation. Juste après, à 17h30, il y aura les chroniques, il y aura donc ton billet d'humeur, il y aura aussi Urbasique, la chronique de Corentin qui nous plonge dans l'urbanisme. Et à 18h, on a une surprise pour vous, la diffusion exclusive d'un spectacle de théâtre d'impro réalisé et produit par Radio Campus Bordeaux. Bande éphémère, c'est son nom, c'est un spectacle d'impro radiophonique qui a eu lieu pour la deuxième fois sur scène fin avril. Les spectateurs ont pu le découvrir donc sur la scène du café culturel du Crous au Space Campus, et vous, chers auditeurs, vous allez découvrir ou redécouvrir en direct sur les ondes de Radio Campus ce spectacle. Clément, toi t'étais à la première représentation, mais t'étais pas dans le public à la deuxième.

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1: Thierry Chocron qui est d'ores et déjà avec nous. Bonsoir Thierry, comment allez-vous ?
2: Bonsoir, ben ça va bien.
1: Ouais. Alors, on vous accueille dans le cadre du festival Festivasque. Ce sera le 6 juin prochain. Donc, c'est pas tout de suite, mais ça arrive très, très bientôt. Et justement, le Festivasque, il est porté par une association qui s'appelle Les Apaches. Avant d'aborder la programmation, le festival, est-ce que vous pourriez nous présenter l'association Les Apaches ? Comment elle est née ? Quels sont ses buts et ses missions ?
2: Oui, tout à fait. Du coup, l'association Les Apaches, en fait, au départ, c'est un groupe de punk de la région bordelaise, Nord Gironde, qui a sévi dans les années 90, qui était peut-être pas sur le tout devant de la scène punk rock française, mais voilà, on va dire en deuxième ligne, avec qui tournait avec des groupes comme les Shérifs, comme Tagada Jones, dont on reparlera peut-être tout à l'heure, enfin des groupes de premier plan. Et puis, il y a une vingtaine d'années, ils se sont dit, et pourquoi on ferait pas ça chez nous ? Pardon. Et donc ils ont monté ce festival. Avec des moyens de briques et de broc, leur seule volonté, leur bonne volonté, le réseau de copains. Et puis, petit à petit, ce festival a grossi. Et puis, il est ce qu'il est devenu aujourd'hui, quoi. C'est un festival de premier plan sur le secteur girondin. C'est un festival qui est dédié aux musiques amplifiées, plus particulièrement sur le rock, le punk rock. Pour être resté fidèle aux premières amours du groupe. Que dire d'autre ? L'objectif de l'association, c'est aussi de promouvoir certains types de culture en milieu rural. Donc, pas être obligé de venir à Bordeaux pour voir les mêmes têtes d'affiche, en gros. Hein. On propose les mêmes groupes, mais voilà, chez nous, en milieu rural, on essaye d'avoir des tarifs raisonnables pour ne pas limiter non plus l'accès aux populations qui sont les moins aisées, parce que ça peut aussi être un budget. Voilà, donc on essaye de concilier la chèvre et le chou. Pour l'instant, on tient le coup.
1: Ça se passe au village d'Ascq. Pourquoi ce village en particulier ?
2: Parce que c'est de là que sont originaires en gros les Apaches. Voilà, et puis que c'est un village charmant, typique, qui a avec une dynamique vraiment particulière, très orientée sur tout ce qui est culture, art vivant, pardon, un tissu associatif assez dense. Voilà, ceci explique peut-être cela.
1: Et d'ailleurs, on ne l'a pas mentionné, mais c'est une édition anniversaire, puisque
2: tout à fait.
1: C'est la 20e édition. Comment vous expliquez une telle longévité ?
2: Parce que d'abord il y a, ça y est, les mots me manquent, nous sommes en fin de journée, une volonté de tenir, de perdurer. Alors ça n'a pas toujours été facile, il y a eu même des années bien noires, mais la volonté de continuer, voilà, l'énergie...
1: Et souvent ça suffit d'ailleurs.
2: Et ça aide beaucoup. Ça fait pas. Je suis désolé, j'ai un chat dans la gorge.
1: Ouais, mais c'est pas grave. Prenez votre temps. D'ailleurs, on va écouter un peu de musique durant cette interview, parce que il y a une sacrée programmation qui est proposée. Il y a notamment Tagada Jones, La Ruquette. À nous, Bad Trip, Die Cabin, El Comunero. On va écouter deux morceaux. Mais avant ça, à quel type de public s'adresse votre festival ? Est-ce que c'est pour les punk rock convaincus ou bien pas forcément ?
2: Tout public, j'allais dire. Bon, après, c'est une musique, façon des musiques amplifiées, en général énergique, même si dans le lot, on a El Comunero, par exemple, qui est plus chanson française, j'allais dire, chanson à texte, qui s'inspire beaucoup, enfin, qui a démarré sur les chants, il reprenait les chants républicains espagnols. Et donc, il y a toujours un engagement, du texte un peu engagé, politique, donc avec des musiques plutôt soft, accordées. Guitare, voilà. Vous avez Die Cabin qui est plutôt pop rock, et puis ensuite La Ruquette. Je sais pas s'il y a besoin de présenter, c'est un groupe de premier plan sur les 30 dernières années qui est chanson rock aussi engagé. Et puis effectivement, à côté de ça, on a Bad Trip ou Tagada Jones qui sont des groupes qui sont plus metal, punk rock. C'est un public très large, enfin, ça s'adresse à beaucoup.

0: beaucoup de gens. Notre public en général est très large, assez familial d'ailleurs, c'est assez bon enfant contrairement à l'image qu'on pourrait en avoir. Voilà, c'est multiculturel.
1: Multigénérationnel aussi, peut-être.
0: Multigénérationnel, tout à fait. Enfin, moi, j'étais surpris dans les premières années avec mes enfants qui étaient jeunes. Et il y a les vieux briscards, enfin, des espèces de loulous avec des crêtes qui font des espèces de remparts pour que les petits puissent pogoter sans être importunés par les grands. Enfin, c'est assez rigolo.
1: Et qu'est-ce qui explique qu'il y a quand même encore pas mal de préjugés autour de la musique punk, rock comme quelque chose de très rebelle, voire parfois de violent? Est-ce que ça c'est justifié ou comment vous l'expliquez?
0: C'est quand même un mouvement qui est né, un mouvement contestataire de rébellion. Alors, c'est un style musical aussi qui est quand même assez virulent, assez violent. Maintenant, les gens qu'on trouve dans ce milieu-là sont plutôt des gens, j'ai dit, entre guillemets, apaisés. Alors, ils ont des looks assez marginaux, ça peut faire peur, mais... Je vais pas citer Charlie Couture parce que j'aurais peur que ce soit mal compris, mais voilà, on aime bien les gens qui sont visuellement différents parce que voilà, et c'est facile. Enfin, c'est un préjugé. En 20 ans de pratique, il y a jamais eu de ni de bagarre, ni d'échauffourée, ni de problèmes, des petits soucis, mais c'est vraiment à la marge. Il n'y a pas eu de grosses bagarres, de gros dégâts dans le village. Enfin voilà, même les habitants du village au début, ils étaient effectivement assez réticents, un peu inquiets, etc. Et puis année après année, ils ont vu qu'il se passait rien. Donc voilà, ils sont des gens comme les autres en fait. Hein.
1: Et ça permet aussi d'habiter culturellement des espaces ruraux où il n'y a pas forcément des temps forts toute l'année comme dans des grandes métropoles. Ça aussi, ça fait partie de la démarche intégrante du festival.
0: C'est exactement l'objectif, tout à fait. C'est d'amener la culture en milieu rural. Alors, certaines formes de culture, mais il y a d'autres associations qui travaillent sur du théâtre. Alors, c'est un tissu associatif, en fait, hein, qui travaille sur du cinéma, sur d'autres types de musique. Mais voilà, nous, notre créneau, c'est les musiques amplifiées et principalement centrées sur le punk rock, parce qu'il y a cette entité au départ, donc des Apaches, qui sort de ce mouvement-là, quoi.
1: Et vous, Thierry, qu'est-ce qui vous a attiré vers le style punk rock, qu'il soit musical ou même culturel?
0: D'abord, c'est la musique de ma jeunesse. C'était le mouvement, dans les années 80, le mouvement de rébellion, du en gros merde à tout, quoi. Et quand on a 20 ans, on aime bien dire merde à tout et à tout le monde. Aujourd'hui, ça prend d'autres formes, mais le but du jeu, c'est d'envoyer, de casser les codes de la génération d'avant. Et puis après, j'ai trouvé des copains aussi, j'ai trouvé une énergie. Et puis aussi, quelque part, à un moment donné, des gens qui sont montés sur scène et qui connaissaient deux accords de guitare, quoi. Et qui ont prouvé qu'on n'avait pas besoin d'avoir un haut niveau pour pouvoir raconter des choses, faire de la musique, tout simplement. C'est juste un kiff, quoi.
1: Mais c'est vrai qu'il y a une grosse période, hein, notamment dans les années 80, de musique politique, contestataire. Est-ce que vous trouvez qu'il y a encore l'espace pour accueillir ce genre de pratique aujourd'hui, en 2026, où ça a été quand même peut-être relégué un peu de niche et un peu en arrière?
0: En tout cas, moi, aujourd'hui, quand je regarde le monde tel qu'il est, il y a une nécessité. Je crois que ce mouvement-là, pas forcément le mouvement punk, mais les mouvements contestataires qui remettent en cause une espèce d'ordre établi. Enfin, après on va virer politique, je vais vite m'arrêter, mais dormez tranquille jeunes gens, on veille, c'est un peu inquiétant, quoi. Alors,
1: je vous propose, Thierry, d'écouter tout de suite un des deux titres qu'on a sélectionnés pour aujourd'hui. Donc le premier, c'est Mort au con de Tagada Jones.
0: Qui parle bien de tout ça, justement.
1: Justement, très à propos. Peut-être quelques mots pour présenter Tagada Jones avant qu'on l'écoute.
0: Alors, Tagada Jones, peut-être pour parler du festival, donc c'est effectivement notre 20e édition. Tous les ans, on essaye d'avoir quand même des têtes d'affiche de niveau national, voire international. Cette année, on en a deux, donc on a Tagada Jones qui est un groupe phare de la scène punk rock depuis 30 ans, Voilà, au même titre que les Shérifs ou d'autres. Enfin voilà, c'est, ça doit, théoriquement, c'est un groupe qui parle à une certaine génération, au moins. Et puis la deuxième tête d'affiche, bon, je ne sais pas s'il y a encore besoin de les présenter, mais c'est La Rue qui est à nous. Alors juste pour une petite, comme ça, une petite parenthèse, je vais faire un petit peu de promo, mais c'est complet à Bordeaux, c'est complet partout où ils passent autour, et chez nous, il reste encore de la place. Donc voilà, traînez peut-être pas pour les réservations. Qu'est-ce que je voulais dire? Oui, sur voilà, ces deux grosses têtes d'affiche, et Tagada, oui, c'est un grand nom de la scène punk rock en France depuis, oui, 30 ans.
1: On va continuer à parler de tout ça, mais tout de suite, on écoute Mort au con de Tagada Jones.
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0: Et vous venez d'écouter Mort au con de Tagada Jones, qui seront donc en représentation au Festivasque, donc le 6 juin prochain, lors de cette édition anniversaire. Peut-être d'ailleurs, est-ce qu'on peut évoquer les temps forts du festival lors de cette journée?
1: Les temps forts, c'est les deux grosses têtes d'affiche. En fait, on va alterner des groupes de premier plan avec des groupes moins connus. C'est aussi une occasion pour des groupes locaux ou des groupes moins connus d'avoir un peu un coup de projecteur, de se produire sur une scène avec des groupes de notoriété nationale. Les deux gros temps forts, ça va être La Rue qui est à nous et Tagada. Bad Trip, c'est un groupe, comment dire, c'est du metal gore, je sais pas si ça existe, on va l'inventer pour l'occasion, avec donc une mise en scène assez inspirée de tout ce qui pourrait être film d'horreur. Il y a un côté un peu Rocky Horror Picture Show, c'est un peu, alors c'est pas sanguinolent, mais oui, c'est très inspiré de films d'horreur sur un fond assez métal. Moi j'aime bien.
0: Alors le festival, il propose un tarif unique. Donc on veut venir, faut prendre sa place. Donc on va sur Hello Asso, sur le Hello Asso de l'association Les Apaches et
1: Exactement.
0: Du Festivasque. Et donc c'est un tarif unique de 25€. Donc on achète sa place et ça donne accès à toute la soirée.
1: On a accès à tout. Alors tarif unique, oui et non. C'est-à-dire qu'il y a un tarif. Alors j'ai plus les niveaux en tête, mais je crois que c'est gratuit pour les moins de 12 ans.
0: Moins de 14 ans.
1: Moins de 14 ans, voilà. Pour 25€, ce qui est le prix d'un concert sur Bordeaux, en fait, vous avez 6 groupes, dont 2 groupes de tout premier plan. C'est un choix délibéré. Enfin, c'est un combat de chaque fois, d'essayer de maintenir le prix le plus bas possible, parce que ce genre d'action, ça engage des frais quand même qui sont de plus en plus lourds. Et le portefeuille, il n'est pas extensible. Les coûts augmentent plus vite que les salaires. Donc il faut arriver à ménager la chèvre et le chou. Donc on essaye de s'en sortir comme ça. On mise sur l'affluence.
0: Vous attendez à peu près à combien de personnes
1: Si on est entre 800 et 1000 personnes, ce serait bien. Voilà, on espère bien. Pour l'instant, c'est bien parti avec les réservations. La dynamique est positive.
0: Et j'imagine que depuis 20 ans que le festival existe, c'est devenu peut-être un rendez-vous pour certains habitués.
1: C'est devenu un rendez-vous pour beaucoup de gens. Il y a des gens qu'on revoit à cette occasion, qui sont repartis dans les quatre coins de la France et qui reviennent pour l'occasion et qu'on revoit à ce moment-là. Donc c'est assez sympa, c'est rigolo.
0: Et on le sait, le milieu culturel est en crise en ce moment. Il y a de moins en moins de moyens qui sont alloués, des coupes budgétaires, des coupes de subventions. Est-ce que c'est difficile pour votre association de résister un peu dans ce contexte? Comment ça se passe à ce niveau-là?
1: Alors nous, on a... merci à tous ceux qui nous supportent, les particuliers comme les institutionnels. Mais c'est vrai que depuis le début, on mise sur un minimum de subventions. Mais pour l'instant, donc la communauté de communes, en fait, et les communes, la commune d'Ascq et la communauté de communes du Front Sadé, nous aident encore, nous soutiennent. Après, on a pas mal de mécènes privés. Qui nous aident soit financièrement, en numéraire, soit par le prêt de matériel ou le don de matériel. Ça aussi, c'est important parce que ça représente des valeurs qu'on n'a pas, de l'argent qu'on n'a pas à sortir. Et donc, pour l'instant, on est toujours aidé, mais effectivement, je pense que le jour où on n'aura plus d'aide, aujourd'hui, sans subvention, on ne peut pas s'en sortir. Voilà, clairement. À moins d'augmenter les prix, mais si on augmente trop, on n'a plus personne. C'est pas le but du jeu non plus, quoi.
0: Oui, puisque le but, c'est d'inciter justement même de nouveaux festivaliers à venir à chaque édition. Si on est intéressé, qu'on veut retrouver toutes les informations, comment on fait?
1: Alors, il y a le site du Festivasque qui doit être sur de mémoire jimdo.free.fr. Tapez Festivasque dans n'importe quel moteur de recherche.
0: Il n'y en a qu'un.
1: Et voilà, vous tomberez forcément dessus. Vous aurez toutes les informations, les réservations. Les informations pratiques, donc on a mis à disposition, on a tous les ans on a un camping pour les camions aménagé. On a aussi un espace pour les voitures, enfin les tentes, a priori sans voiture, mais où les gens pourront poser la tente. Alors c'est un camping rudimentaire, hein, il y aura des toilettes sèches, pas certain qu'il y ait un point d'eau pour pouvoir se brosser les dents, mais au moins pouvoir se rincer. Bon. Voilà, il y aura des parkings, bien sûr.
0: Ça fait partie de l'ambiance de l'esprit festival.
1: Ça fait partie de l'ambiance du festival.
0: Est-ce que vous avez quelque chose à rajouter ? Pourquoi il faut venir au festival, ce qui est notamment à cette édition, cette 20e édition anniversaire ?
1: D'abord parce que c'est sympa, parce que ça change des festivals qu'on peut voir d'habitude, les gros festivals qu'on a dans la région. Il y a ce côté un petit peu artisanal de briques et de broc, enfin, que personnellement je trouve assez sympa. Ce milieu, ce mélange de gens, de générations, c'est vraiment une ambiance tout à fait particulière, oui.
0: Eh bien, on arrive à la fin de cette interview. Donc, le Hello Asso, il est déjà ouvert. On peut déjà réserver, prendre sa place.
1: Tout à fait.
0: Donc, n'hésitez pas, faites-le avant qu'il ne soit trop tard. Et un grand merci, Thierry, d'être venu sur notre antenne.
1: Merci de m'avoir accueilli.
0: D'avoir répondu à nos questions sur Radio Campus. On va se quitter en musique avec un autre titre qu'on a sélectionné aujourd'hui. Cette fois-ci, c'est le groupe Bad Trip avec le titre La Bouchère de Hanovre. Bah, pareil, quelques mots sur le groupe.
1: Un joli jeu de mots sur Bad Trip, puisque c'est comme les tripes, La Bouchère de Hanovre, voilà, on est dans la continuité. C'est un combo marseillais à l'origine qui s'est petit à petit étoffé, donc, et on a deux femmes et trois garçons, et donc ils s'inspirent beaucoup de la mouvance du cinéma gore. Ils tournent beaucoup autour de cette esthétique et de ces thématiques là puis c'est un bon gros métal qui se coupe bien les tripes. Voilà, il y a un mélange assez détonnant et visuellement original. Donc voilà, et puis vous les verrez pas partout, c'est chez nous et c'est nulle part ailleurs.
0: Donc le rendez-vous est pris, rendez-vous le 6 juin pour le Festival. Une nouvelle fois, merci Thierry.
1: Merci beaucoup.
0: Et on se quitte avec donc La Bouchère de Hanovre.
1: Petite information, oui, excuse-moi, je coupe. Pour ceux qui verraient pas du tout où ça se situe donc sur la 10 à la sortie Saint-André de Cubzac. Voilà, c'est à 2 km de Saint-André, de la sortie Saint-André de Cubzac sur la 10, après le pont sur la Dordogne. Voilà, c'est pas loin d'ici, c'est à aller 20 minutes de Bordeaux.
0: C'est plutôt accessible et il y a le parking.
1: Et en plus, il y a parking, voilà. Et on dégagera l'autoroute pour l'occasion.
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3: Il est 17h31, vous êtes à l'écoute de Passage sur Radio Campus Bordeaux. On est là pour parler culture et même bien plus, il y aura de l'actualité aussi. Un spectacle, pas en direct, en différé, mais un spectacle qui s'est vraiment tenu sur scène en diffusion à 18h, bande éphémère de l'impro et de la radio. Mais surtout dans le studio, il y a Corentin qui nous a rejoint. Salut Corentin.
4: Salut Léo.
3: Ça va toujours, je te pose même pas la question.
4: Bon, ça va toujours. Écoute, là, en plus, il fait beaucoup moins chaud que la semaine dernière.
3: Il fait limite froid.
4: Ouais, il y a du vent.
3: Vivement la canicule, la deuxième qui arrive dans une semaine et demie. Non, c'est pas vrai. Mais ça remonte quand même à plus de 30 degrés.
4: Je t'ai regardé avec des yeux en mode non, s'il te plaît.
3: Il va faire 32 dans une semaine et demie. Ça va encore.
4: Ça passe, mais bon, ça fait chaud.
3: S'il y a un petit peu d'air et qu'on peut aller à la plage, ça va.
4: Ça va.
3: Corentin, on n'est pas là pour parler de la pluie et du beau temps avec toi. On va parler d'urbanisme et c'est tout de suite.
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4: Bonjour tout le monde, bienvenue dans Urbasique, votre chronique sur l'urbanisme et l'aménagement du territoire. Pour commencer cette chronique, j'aimerais vous parler d'un ouvrage publié au XVIe siècle par l'humaniste anglais Thomas More, avec son œuvre Utopia, ou l'utopie en français, terme qu'il a donc inventé. More nous décrit ici sa société idéale, une île isolée de l'extérieur où les habitants vivent en autarcie, tous répartis sur 54 villes bâties sur le même plan urbain, avec les mêmes édifices publics, où la langue, les lois, les mœurs et les institutions sont identiques. More nous présente ainsi la conception urbanistique de la cité idéale et qui va notre sujet pour aujourd'hui. Il s'agit de l'incarnation intellectuelle et matérielle de l'utopie. Elle vise la perfection de l'architecture et de l'humain en inspirant à bâtir et à faire vivre en harmonie une organisation sociale basée sur certains principes moraux et politiques. Et est-ce que vous sauriez me citer un ou plusieurs exemples de cité idéale dans le monde ?
3: Oula, alors des exemples là, c'est compliqué. Clément, toi qui es en histoire quand même.
6: Oui, bon, pas plus cette année.
3: Ah, c'est pas une des villes au Brésil ?
4: Si, ça, il y en a une.
3: Bah, c'est Brasilia ?
4: Oui, ça okay, fait partie.
3: Donc c'est considéré comme une utopie ?
4: C'est considéré okay. comme une cité idéale, oui.
3: Alors par contre, je crois que c'est la seule que j'ai en tête.
4: C'est déjà pas mal.
6: Oh non, moi j'ai même pas.
3: Ok, Brasilia. Clément a abandonné.
4: Eh bien, pour tout vous dire, je me suis rendu compte en rédigeant cette chronique que j'avais déjà beaucoup parlé de ces concepts à travers mes différentes chroniques, mais sans avoir établi de lien direct entre elles. Et donc, les exemples que je vais vous citer sont des cas que j'avais déjà développés précédemment. Donc, parmi les exemples que je peux vous donner, beaucoup sont des villes nouvelles qui ont été pensées comme des cités idéales. C'est pour cela que nous pouvons retrouver les villes à caractère militaire, comme les Bastides dans le sud-ouest, ou celles adoptant l'architecture militaire italienne, comme la ville de Palma Nova, ou encore avec des exemples plus modernes issus de l'urbanisme culturalisme, avec le concept de la cité-jardin d'Ebenezer Howard, ou bien issu de l'urbanisme progressisme, avec, comme tu l'as dit Léo, la ville de Brasilia, conçue par Lúcio Costa et Oscar Niemeyer. A savoir aussi que la majeure partie des cités idéales ne sont restées qu'au stade de concept dans l'esprit de leurs créateurs, et que celles qui ont été achevées ne respectent pas toujours les critères de base qui font d'elles une cité idéale. Comme le rappelle le nom, il s'agit donc de réalisations idéal, dans le sens où, contrairement à la cité spontanée, qui se développe au fur et à mesure du temps en fonction des besoins et des usages et sans planification au préalable, la cité idéale, elle, est élaborée en amont avec chaque espace qui est planifié pour accueillir une fonction en particulier et qui ne laisse rien au hasard. Donc, il suffit d'un élément de travers pour que le concept échoue.
3: Et est-ce qu'il existe une cité idéale achevée qui respecte tous les critères ?
4: Alors, dans les faits, non. Il n'y a aucune qui respecte vraiment tous les critères puisque comme il s'agit de concepts utopiques, ce sont le plus souvent des projets impossibles à réaliser en l'état. Toutefois, la cité idéale la plus achevée au monde serait celle de la Saline Royale de Chaux, du nom de la forêt qu'il aborde, à Arc-et-Senon dans le Doubs, conçue par l'architecte urbaniste Claude-Nicolas Ledoux au XVIIe siècle. Je dis une bêtise, au XVIIIe siècle. Ledoux était lui aussi un utopiste et après avoir été nommé architecte du roi en 1773, Louis XV lui donne carte blanche pour la conception d'une saline royale dans l'est de la France afin de transformer la Saumure pour en récupérer son sel. Ledoux va donc proposer différents projets, dont celui qui va être retenu. Il conçoit alors la construction d'un ensemble architectural en forme de demi-cercle de 370 mètres de diamètre, comprenant les installations techniques et les logements des ouvriers. A noter que le projet initial de Ledoux était de compléter le demi-cercle pour créer la cité idéale de Chaux, implantée autour de la saline royale, pouvant accueillir habitants et infrastructures publiques nécessaires à la vie quotidienne, la saline étant la partie industrielle du projet. Ce projet rappelle le concept de la cité-jardin théorisé par Howard en 1898, marqué notamment avec un plan symétrique en forme de cercle, une fonctionnalité active des différents services, la plénitude et l'indépendance qu'aurait pu acquérir un tel projet, logeant les ouvriers, les nourrissant, leur offrant des activités. Et donc tous ces marqueurs de la cité idéale sont une mise en pratique des utopies imaginées depuis plusieurs siècles, dont celle développée initialement par Thomas More dans Utopia. Pour la petite anecdote, en 2019 est lancé le projet Un cercle immense qui vise à compléter le demi-cercle existant en créant un îlot de valorisation de la biodiversité et du végétal. En rendant visible le rêve de Claude Nicolas Ledoux, le projet propose de réaménager 13 hectares au nord des bâtiments existants pour y disposer 20 jardins et enfin achever son cercle. Pour finir cette chronique, je vous renvoie vers l'œuvre La Città Ideale, ou Panneau d'Urbino pour le différencier des œuvres similaires, peinte au XVe siècle et exposée à la Galleria Nazionale delle Marche à Urbino en Italie. Il s'agit d'un tableau représentant, comme son nom l'indique, une cité idéale, mais qui n'existe pas. Il se distingue par une représentation exclusivement architecturale très détaillée, par sa lecture depuis une perspective en point de fuite central qui permet d'avoir une lecture panoramique du tableau, et par la symétrie générale de l'œuvre. D'autres panneaux existent comme ceux de Baltimore ou de Berlin qui représentent le même type de décor mais à différents points de vue. Urbasic, c'est fini pour aujourd'hui. J'espère que le sujet vous a plu et je vous dis à la semaine prochaine pour un nouvel Urba Quiz.
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3: Merci Corentin et Urba Quiz la semaine prochaine. Ah, ça, ok, ça va être interactif.
4: Je l'annonce.
3: Faut faire gaffe parce que les Urba Quiz c'est méga dur.
4: Oui, j'essaierai de trouver un sujet pas trop compliqué.
3: Ok, puis nous on va réviser, hein, Clément.
6: Oui, bah.
3: Vaut mieux.
6: Oui.
3: Hein.
4: Alors vous pouvez réviser, mais vous savez pas de quoi ça va parler.
3: Non,
4: donc.
3: Mais bah c'est le principe d'un examen ou d'un quiz.
4: Oui.
3: Et quand on regarde les quiz dans les pubs, on révise pas avant normalement.
4: T'as utilisé le mot pub et ça me fait rire.
3: Bah pourquoi?
4: Saint-Thomme, ça fait longtemps que je l'ai pas entendu parler, tu vois, genre les pubs. On dit souvent bar ou
3: les pubs anglais, quoi.
4: Ouais, mais ça, je sais pas, je suis peut-être un peu
3: après vieux. C'est que moi je suis très pub, moi quand je sors et que je vais boire ou manger un bout, c'est que dans les pubs et très peu dans les bars, mais après il y en a qui aiment bien les bars. Voilà, toi tu vas dans les bars, tu vas pas dans les
4: c'est
3: pubs.
4: C'est plus dans les bars, c'est pour ça que ça fait longtemps.
3: Mais parce que les quiz aussi c'est beaucoup dans les pubs. Justement, ça fait partie de la culture des pubs.
4: Ouais, c'est sympa.
3: Toi Clément, tu vas où?
6: Resto 4 étoiles. Non, je vais
3: à Cap Sud Noir.
4: Je suis sûr qu'il connaît Philippe Etchebest, il le check à chaque fois qu'il croise.
3: Oui, il va au 4e mur, Clément.
4: Bah, ah oui, bien sûr.
6: Non.
4: Même Gordon Ramsay, il connaît.
6: Bar, oui, enfin je
3: Figure-toi que Gordon Ramsay, alors c'était il y a une dizaine d'années, il a ouvert un restaurant à Bordeaux. Juste à côté de l'hôtel Intercontinental. Et c'était hyper bon, j'y étais allé, c'était pas cher.
4: Il existe encore?
3: Alors il existe, mais c'est plus Gordon Ramsay. Parce qu'en fait, ça a très vite décliné la qualité. Et il a vite enlevé son nom de ce resto-là.
6: Il est malin.
3: Mais en fait, au début, j'y étais allé vraiment à l'ouverture. C'était un délice.
4: Mais je crois que c'est encore associé à son nom quand même. Moi, à chaque fois que j'entends parler, c'est associé à son nom.
3: Ah oui,
4: le presseur d'argent.
6: J'avais pas l'info qu'il était parti. Oui,
3: J'avais eu l'info comme quoi il avait retiré son nom de ce resto.
4: Moi, je sais pas, j'ai toujours vu avec.
3: Bon. C'était la petite parenthèse.
6: Oui.
3: Sortie, resto,
4: débat.
3: Je crois qu'on a hâte. C'est l'heure de l'apéro en même temps. Donc, chers auditeurs, si vous nous écoutez et que vous prenez l'apéro, restez avec nous dans quelques instants.
4: Ouais, c'est pour l'apéro.
3: Comment?
4: Attends, 17h40, c'est un peu tôt.
3: Bah non, ça commence. Bah après, moi j'ai vécu en Écosse, donc en fait l'apéro, ça commence.
4: Ah oui.
3: Ça commence tôt, ça finit tôt aussi parce qu'ils boivent beaucoup et très vite. Et
4: du coup, ils dorment avant la fin.
3: Oui, les gens, ils se couchent vers 21h, 22h là-bas.
4: Ah oui, quand même.
3: Mais parce qu'ils sont bien ronds déjà. 18h, c'est déjà critique. Mais oui, en fait, tous les clichés entre les Écossais et l'alcool sont vrais. Voilà, tout est véridique là-dessus.
4: C'est génial.
3: Clément, dans quelques instants, il y aura ton billet d'humeur.
6: Tout à fait.
3: On va voir un petit peu ce qui s'est passé cette semaine et puis comment on peut s'en rire.
6: Oui,
3: voilà, on va faire comme Coluche, hein, s'amuser de l'actualité. Et on va écouter un titre de notre nouvelle playlist, puisqu'on est en juin, qui dit nouveau mois dit nouvelle playlist. Et il y a plein de beaux titres à écouter. Tout de suite, c'est The Strokes avec Falling Out of Love. Et on revient juste après.

0: Vous venez d'écouter le titre Falling Out of Love des Strokes avec la voix de Julian Casablanca qui chante comme un robot tout triste sur Radio Campus Bordeaux. Il est 17h47, on est là pour parler culture, c'est sérieux la culture dans Passage. J'ai rien d'autre à dire, c'était la fin de mon animation, n'est-ce pas Clément ?
1: Oui, évidemment.
0: Je me tourne vers toi puisque c'est ton moment, on t'écoute, va y avoir de l'actu et des blagues.
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0: Et salut Clément.
1: Et bonjour, quel bonheur de revenir. Ça m'avait presque manqué. D'ailleurs, tiens, je ne sais plus du tout parler devant un micro. C'est terrible.
0: Je ne sais plus.
1: Et ils se détestent quand je fais ça.
0: Il faut se rapprocher.
1: Je fais ce que je peux. Ça m'avait quand même manqué. Nicolas, Mélissa, le studio, Marie, le micro rouge, la table. Et c'est tout. J'ai oublié personne. Ah si, Corentin, que je salue, qui est très gentil. Et là, je crois que c'est vraiment tout. T'as pas une idée de qui j'aurais pu oublier, Léo ? Non ?
0: Non.
1: Alors, j'ai rien oublié, personne.
0: Bon, à part ça, Clément, depuis tout ce temps, comment ça va ?
1: Eh bien, écoute, je viens de boucler le premier chapitre de mon ouvrage. Ça va être un carton, cette monographie de Radio Campus. J'espère vendre plus de livres qu'Elisabeth Borne ou Marine Tondelier, cumulé. Sinon, ça sera un échec. J'espère que l'année prochaine, je pourrai, entre deux interviews de groupes de musique rigolo, être invité en tant qu'invité à 18h. Je croise les doigts. Sinon, comme ça fait longtemps, j'ai eu entre-temps des partiels. Écoutez, cette année, les doigts dans le nez. Ah, franchement, d'une facilité. J'avais une matière sur les religions et je suis tombée sur la religion musulmane. Alors, j'avais plein de blagues sur l'islam, mais j'ai perdu la feuille. Mais je suis un spécialiste de l'islam, même si je ne suis pas aussi bon que Jean-Luc Mélenchon. En même temps, il est injouable.
0: Et ok, très bien. Bon, tu voulais faire un petit récap des actualités importantes de ces dernières semaines, Clément, et notamment sur le hantavirus. Est-ce que tu crois qu'on en a trop fait avec ce virus ?
3: C'est un virus aromanal. Tu peux cartonner pendant la balade. J'emmène au bout par Olivia Valère.
1: Alors, c'est du rap. Bon, vous avez deviné, hein. Vous n'êtes pas trop con non plus. Et d'ailleurs, ça a été prouvé scientifiquement. Cette musique fait plus mal à la tête que le hantavirus lui-même. On va donc causer virus. C'est donc l'épidémiologiste qui vous parle. Alors, je suis presque déçu. J'ai prévu un petit happening, venir avec un masque, faire croire que j'avais la maladie, faire la bise à tout le studio, en faisant croire que j'avais des symptômes. C'était hilarant. Mais banque de bol, ça va mieux. On a échappé à une pandémie, la tuile. Alors, blague à part, vous connaissez ma peur des maladies. J'ai mal vécu cette période, surtout que c'est psychologique. J'ai eu le nez qui coulait pendant 2-3 jours. Du coup, par peur d'avoir ce virus et de mourir seul à l'hôpital, j'en ai profité évidemment pour faire plein de bisous à ma mère. Bah oui, comme ça, hop, je suis pas tout seul à l'avoir. Et elle aurait pu m'accompagner à l'hôpital. Néanmoins, petit conseil, règle numéro 1, il ne faut jamais, pour vivre paisiblement, ne jamais regarder BFM quand il y a un début de virus. Jamais, au grand jamais, avec ce foutu bandeau rouge avec les titres « Hantavirus ». La pandémie touche la France, point d'interrogation. Ou le plus rassurant, hantavirus, virus deux fois plus mortel, point d'interrogation. Et du coup, bah, tu regardes et tu te dis, mon Dieu, c'est pas vrai. Alors, revenons deux secondes sur le patient zéro. C'était un Néerlandais, spécialiste d'ornithologie, spécialiste des « le premier qui me dit ornithorynque, je lui offre un rat contaminé ». C'est spécialiste.
0: Bah, des oiseaux.
1: Des oiseaux, tout simplement. Et donc, en visite à Ushuaïa.
0: C'est hyper mignon.
1: C'est hyper Ushuaïa. Mignon. En visite donc à Ushuaïa, il visite quoi ? Le touriste ? Une décharge. C'est complètement con. Une décharge pour prendre un oiseau en photo. On a frôlé le début de pandémie le plus con de l'histoire. Et c'est vrai, pour ceux qui ne connaissent pas les décharges de là-bas, je ne vais pas dire le même mot, des Ushuaïa, elles sont quand même, elles sont comme ça. C'est un incontournable. Moi, je vais en Italie bientôt. Je vais visiter les décharges de Naples. Elles sont magnifiques. Alors, c'est dingue, hein. C'est fou cette histoire. Alors, l'oiseau en question, il s'appelle le caragara. À gorge blanche. Tu vas encore avoir un fou rire. À gorge blanche, c'est ce que le monsieur a eu 3 jours après. Gorge blanche.
0: Ah oui.
1: Le nom de l'oiseau fait penser à une maladie. Bah, docteur, je crois que j'ai un caragara à gorge blanche. C'est pas bon signe quand même. Alors pour finir, ce virus a donc éclaté sur une croisière. Love. Exciting and new. C'est plutôt la croisière s'amuse plus du tout. Alors d'habitude, quand tu reviens de croisière, tu repars avec un microbe d'au revoir. Moi, la seule fois où j'ai fait croisière, j'ai eu gastro. Du coup, médicaments. Moi, j'avale pas les médicaments. Je n'y arrive pas. Je les croque. Et allez-y, foutez-vous de ma gueule. Et évidemment, qu'est-ce que j'ai chopé une semaine après ? Des champignons sur la langue. Donc, du coup, médicaments, re-champignons. Non, je déconne pas jusque-là. Mais moi, j'ai traîné ça pendant un mois. Mais c'est vrai qu'un décès, c'est quand même beaucoup plus embêtant que d'un petit champignon sur la langue. Alors, il y a une question qui a fait débat. Plutôt que de laisser les malades sur le bateau, pourquoi on les a dispatchés dans les quatre coins de la planète, dans leurs pays respectifs, qui sont cons. Fallait surtout pas faire ça, bande d'amateurs. Moi, je suis pas un monstre. Fallait les laisser sur le bateau, et au lieu de les laisser crever et souffrir, fallait abréger leur souffrance et on coulait le bateau. Et c'est comme ça, il y avait plus de virus, un peu de bon sens.
0: Dans un livre paru au mois d'avril, un journaliste affirme qu'une relation platonique entre Emmanuel Macron et l'actrice iranienne Goldshifteh Farahani pendant un an serait à l'origine de la gifle de Brigitte Macron.
1: Visiblement, Macron n'a pas que dissous l'Assemblée, mais aussi son couple. Goldshifteh Farahani, c'est une actrice iranienne. Elle est belle, elle est intelligente. C'est quand même autre chose que princesse boudoir à la dé de whisky. Alors, Macron serait infidèle. Alors ça, c'est une surprise. Il n'arrivait déjà pas à tenir ses promesses à 66 millions de Français. Alors, fidélité à sa femme, c'était mission impossible. À presque 50 ans, le petit Emmanuel a eu pendant un an une nouvelle maîtresse. Ça faisait plus de 30 ans qu'il avait la même. J'espère juste qu'avec la guerre en Iran, Macron ne s'est pas trompé. Monsieur le Président, que pensez-vous des propos des Iraniens sur la bombe iranienne ? Très bien, écoutez, elle est très jolie. Mais non, qu'il est con, pas la même.
0: Très vite, Clément, un mot sur la guerre en Iran, négociation, pas négociation. On n'y comprend pas grand-chose, nous.
1: Là, j'enfile ma casquette géopolitologue. Pendant 5 semaines, j'étais pas là et il s'est rien passé. Trump est battu par des musulmans en robe. La honte. Il n'arrête pas de repousser ses ultimatums, on dirait moi, pour réviser un partiel. Demain, là, c'est la bonne. Bon, quoique, plutôt jeudi. Bon, puis finalement, on repousse d'une semaine. Alors récemment, Trump s'est vanté d'avoir réussi des tests difficiles et d'être donc quelqu'un doté d'une intelligence supérieure. Mais c'était en réalité un test de démence. Mais comme en son habitude, il a pu s'en justifier. Je suis en bonne santé. Très très bonne santé. Les médecins me donnent encore 50 ans à vivre. Je suis très intelligent. J'ai dû mettre des carrés dans des carrés et des ronds dans des ronds. J'ai tout réussi à ce test. Comme en Iran, ils n'ont plus de bateaux, plus d'avions. J'aurais sûrement gagné la Seconde Guerre mondiale en 10 jours. Biden, lui, n'aurait même pas trouvé l'Iran sur une carte. Les Iraniens me lèchent le cul. Oh, vous avez vu ma salle de bal? Elle est magnifique, n'est-ce pas? Regardez toutes ces affiches de criminels. Biden les a laissés rentrer. Il les aimait bien. J'ai rencontré le premier ministre britannique. Je me souviens plus de son nom, mais c'est un chouette type, même si on a dû me dire qui c'était. Au début, j'ai cru que c'était mon chauffeur. Il n'a pas beaucoup de charisme par rapport à moi et dit énormément de bêtises. Et à chaque fois, moi, j'écoute des déclarations de Trump, ça me fait penser au dialogue du mépris avec du mépris de Godard. Et sinon, si je vous dis, tu vois ma coupe de cheveux ? Oui. Tu l'aimes ? Ah oui. Et ma salle de bal, tu l'aimes ? Ah oui. Tu as vu ma guerre en Iran ? Tu l'aimes ? Ah oui, beaucoup. Ma décoration kitsch à feuilles d'or, tu l'aimes ? Ah oui. Et les taches violettes sur mes mains, tu les aimes aussi ? Bah énormément. Et ma fontaine, tu l'as vu ?
0: Tu voulais finir sur le sacre du Paris Saint-Germain en Ligue des Champions.
1: Non. Alors oui, sans oublier la victoire de l'Union Bordeaux-Bègles. Alors moi, j'étais aux célébrations dimanche dernier. Il n'y a pas eu de débordement, à part les verres de bière qui, eux, ont beaucoup débordé. Mais il n'y a pas eu de débordement, contrairement au PSG. C'est dingue, ça. Tu casses parce que tu es content. Ça me rappelle la cité de la peur.
4: Quand je suis content, je vomis. Et là, je suis hyper content.
1: Eux, c'est cassé quand ils sont contents. En même temps, j'ai vu les images. L'abribus, il cherche bien aussi. Qu'est-ce qu'il foutait au milieu du trottoir ? Alors aussi, tiens, dans les comportements les plus cons, là, c'est authentique. Violence PSG-Arsenal. Il jette un saucisson dans l'œil d'un policier lors des affrontements. Voilà. Alors, on connaissait mal la branche charcuterie d'Al-Qaïda. Dommage que cette info n'ait pas fait l'objet d'un reportage au journal de Léa Salami. Voilà. Alors, je suis pas fier de moi. Alors, un autre supporter est monté sur une voiture. ça ne se fait pas, bien sûr, mais c'est pas si grave, sauf qu'il s'agit d'un député macroniste, qui plus est, le même qui chante parfois.

0: Voilà, Carl Olive, on va quand même citer le génie. Voilà, alors, moi, je pose une question. Ne serait-il pas tout simplement con ? Bah, je sais, je m'avance un peu. Vous pouvez répondre au standard. Vous pouvez gagner un album des 10 chansons les plus massacrées de Carl Olive. Je vous laisse là-dessus. Moi, j'aimais bien Carl Olive et je vous dis à la semaine prochaine.
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2: Merci beaucoup Clément et chers auditeurs, restez à l'antenne puisque Passage, c'est loin d'être terminé. Dans quelques instants, à 18h, il y a un spectacle d'impro qui vous attend en diffusion radiophonique. Ça s'est passé sur scène, ça s'appelle Bande Éphémère. C'est fait par des comédiens qui sont là, Radio Campus Bordeaux. Et c'est un spectacle où on fait de la fausse radio, comme ça en théâtre d'impro, c'est extrêmement dur. C'est enregistré, donc c'est diffusé à la radio, évidemment. On va continuer en musique également puisqu'on a plein de chouettes titres à écouter ce mois-ci. Avec Future Islands notamment et Find Love.

0: Find Love de Future Islands. On écoute sur Radio Campus Bordeaux. Il est 18h02 et tout de suite dans Passage, un spectacle rien que pour vous, réalisé, produit par Radio Campus et ses comédiens.
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2: Messieurs, dames, et bien oui, nous sommes ici au Café Culturel du Crous. Quel plaisir de vous retrouver pour cette émission incroyable en direct sur Radio Campus ou avec un léger différé. Bien sûr, vous allez pouvoir nous retrouver, nous, et réécouter, bien sûr. Merci à Radio Campus de nous faire confiance et merci à vous, public, d'être aussi nombreux et nombreuses. Ce soir, on est au moins une cinquantaine. Qu'est-ce qui va se passer? Vous allez le voir ce soir. Eh bien, la bande éphémère, c'est ces joyeux troublions, troublionnes de ce soir. Le concept, c'est simple. Trois émissions, eh bien, de radio, totalement improvisées, puisque c'est vous, je vais vous en parler juste après, c'est vous qui avez noté les noms des radios. Eh bien, juste après, nous allons voir aussi un florilège de catégories qu'on appelle en improvisation. Vous allez avoir, eh bien, le speak du matin, l'interview d'un sportif ou carrément, eh bien, un documentaire animalier sur la brebis de Normandie. Pourquoi pas, ça sera vous qui allez voir et qui allez décider avec les thèmes que vous avez notés ici même. Tout sera improvisé, je vous le rappelle. Eh bien, nous allons juste après, maintenant, tiens, on y va tout de suite, avec les trois noms des radios que vous avez marqués. Je les ai sélectionnés et j'ai envie de vous en parler avec vous. La première radio, eh bien, ça sera la radio Chacal. Radio Chacal. La radio Chacal, on la voit où? Est-ce que c'est une radio locale? Est-ce que c'est une radio d'information? Est-ce que ça vient de... C'est quoi comme la radio Chacal pour vous? Ça serait quoi? Ça serait une radio plus d'info, une radio jeune, une radio locale? Une radio locale. À local, c'était plus de force et de peps. C'est une radio locale. On est dans quelle région ou dans quelle ville ou quel village pour la radio Chacal? On est à Mulhouse, mais oui! Mais oui, carrément, la radio Chacal, radio de Mulhouse, radio locale. On est très très bien avec Radio Chacal. Eh bien, on va écouter le jingle tout de suite de Radio Chacal. On écoute.
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2: C'était incroyable, vous allez la voir, ce fameux jingle, on s'y croirait.

0: Super, waouh, on s'y croirait aussi. Et bien sûr, le troisième nom, c'était, bien sûr, je l'ai adoré, celui-là c'est mon préféré, Hippie Hippie Hey FM. Est-ce que ça vous va si on fait plutôt une radio plutôt jeune, un peu à la Skyrock, etc. Ça peut, le nom m'inspire, ça vous va ça, un peu comme ça, Hippie Hippie Hey FM. Pas plus d'informations, c'est une radio, on va dire, pas forcément régionale, mais de France, hein, vraiment, qui couvre toute la France. On écoute le jingle.
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0: Alors juste pour votre plus grand plaisir, on va le réécouter, s'il vous plaît. On écoute hippie, hippie, yeah.
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2: Premier sur le fun.
0: Super, on peut les applaudir très fort, s'il vous plaît. Et on vous applaudit aussi, merci beaucoup pour ces trois noms de radio. Messieurs, dames, bienvenue encore une fois, c'est la bande éphémère. Nous sommes partis pour une heure de folie.
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0: Eh bien, nous sommes toujours à Mulhouse. Il fait beau, il fait chaud. C'est toujours la radio locale, la radio Chacal. On va écouter, bien sûr, ce qui s'est passé ce matin avec la bande à Titi. C'est la matinale, la bande à Titi. Je vous le rappelle, Mulhouse, il fait beau, il fait bon. Vous êtes toujours sur Radio Chacal pour la matinale. Écoutez, c'était super ce matin ce qui s'est passé.
4: Et alors à ce moment-là, je lui ai dit non, c'est pas moi, c'est le boucher.
5: Toujours sur Mulhouse, enfin Chacal, pardon, Radio Chacal, la radio locale. Donc là, c'était la petite anecdote de Jennifer qui est avec nous ce matin.
4: Ouais, c'est ça.
5: Merci Jennifer, en tout cas d'avoir appelé le standard.
4: Merci Rémi.
5: Vraiment une anecdote qui donne envie de partir le smile dès le matin, quoi.
4: Merci Rémi.
5: Allez, on change. Aujourd'hui, les chroniqueurs de Radio Chacal. Du coup, on a Mulhouse Boy. Mulhouse Boy, est-ce que tu peux nous dire un peu ce que tu as vu dans la rue de Mulhouse hier soir? Quelles sont les nouvelles fraîches?
6: Ouais, Titi. Alors, ce soir, hier soir, je suis sorti à Mulhouse pour aller dans 2-3 bars pour voir un petit peu quelles étaient les nouvelles tendances en matière de bière. Hein. Et alors, je suis sorti à la cave allemande, le petit bar qui est place du général de Gaulle, et là vraiment ils avaient une sélection de bières lourdes, alors certaines du coup qui atteignaient une densité de 3 avec 14,7 degrés d'alcool, hein. Alors j'ai jeté mon dévolu sur une bière un petit peu d'outre-Rhin, hein, qui s'appelle la Sauerkraut.
5: Attends, c'est-à-dire que t'as pas consommé local là?
6: Ah non Titi, je...
5: Mulhouse Boy, c'est quoi ton nom?
6: Bah c'est Mulhouse Boy.
5: Ouais.
6: Bah l'Allemagne c'est les voisins quoi, enfin je veux dire...
5: Ouais, à une époque, ouais.
6: Ouais.
4: Ah ouais, okay. Titi...
5: Ouais, Titi, Mulhouse Boy, quoi.
4: Franchement, ouais, je suis d'accord avec toi, quoi. Enfin, Mulhouse Boy, là,
6: bah ouais, mais enfin, je veux dire, les bières alsaciennes, c'est de la pisse, ça titre même pas 10 degrés, qu'est-ce que... Je vais vraiment pas voir ça, quoi.
4: Non, mais là, en fait, dès le matin, je sais pas ce que vont penser les auditeurs, en fait, mais...
5: Alors, on va recevoir des lettres de plainte, là, Mulhouse Boy.
6: Ah ouais, bon, bah...
7: Oui, parce qu'il faut être local.
6: Ah ouais, il faut être local. Bon, bah...
4: Ok,
6: en tout cas, j'y retourne ce soir.
5: Ah non, tu y retournes maintenant, là?
6: Ah, j'y retourne maintenant.
5: Là, il est 9h, tu y retournes. Et à 10h30, tu reviens avec une bonne bière.
6: Ok, Titi, ok, on fait ça?
5: Allez.
6: On fait ça.
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0: Quel plaisir de se retrouver sur Dream FM, la radio catholique, mais de toutes les religions. Il est à peine 7h15 sur Dream FM, et c'est l'heure de l'éphéméride du jour. Nous sommes le 14 février et peut-être qu'on va fêter la fête au Verseau. Amen à vous, amen à toutes et à tous.
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7: Et aujourd'hui, nous fêtons les Valentins et les Valentines. Valentin, qui était donc ce martyr chrétien dans la Rome antique, rappelez-vous, il est mort pour sa foi, et oui, il a été déchiqueté par des chatons qui ont été affamés pendant des semaines pour justement pouvoir torturer plus longtemment les martyrs chrétiens.
6: En effet, Brigitte, et d'ailleurs, hier, c'était la Saint-Brice qui, lui, a été dévoré par des pies.
7: Pauvre Brice.
6: Après que les Romains aient mis des graines de blé sous ses paupières.
7: Moi, je crois que ma préférée reste Sainte Soline.
6: Oui, mais ce sera le 14 mars où nous parlerons du martyr de Sainte Soline, ce qu'il y a de bien dans la religion chrétienne, Brigitte.

0: C'est que les martyrs ne manquent pas et ils sont tous morts de la façon la plus originale possible.
1: Eh bien, merci à nos martyrs et nous retrouvons immédiatement des nouvelles du ciel et de celui qui est au-dessus de nos têtes, je veux dire.
0: Et oui, tout à fait, Brigitte. Alors aujourd'hui, le bon Dieu ne nous gâte pas puisqu'il fera 9 degrés à Brest, 9 degrés également à Cherbourg, 9 degrés à Mulhouse, 9 degrés à Paris et 10 degrés à Montpellier sous un ciel gris et chargé d'averses. Hein, qu'est-ce qu'on a fait au bon Dieu pour mériter ça?
1: Eh bien, il pleuvra pour tout le monde au moins. Hein, oui. Rappelons-nous, nous sommes une radio œcuménique. Quand il pleut, eh bien, c'est pour toutes et tous.
0: Voilà, et c'est désormais l'heure, je crois, du chapelet, Brigitte.
1: Absolument. Aujourd'hui, nous reprenons le rosaire numéro 15. Nous nous étions arrêtés la dernière fois au 53e Ave Maria. Il est temps de finir notre petite série de 75.
0: Eh bien, j'ai hâte, Brigitte.
1: Allons-y.
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3: 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Quel plaisir, 16h18. Oh, je suis en pleine forme, moi je sors de boîte. Hippie hippie, hey, FM. Eh bien, on va retrouver, hein. On se rappelle, hier soir, c'était la grande finale du King Ball. Eh ben oui, c'était la finale du King Ball. C'était super, c'était avec l'émission 100% sport. Ils vont nous parler, ils nous ont parlé du King Ball sur Hippie et hey, FM. On réécoute, c'est super. Le King Ball, la compète officielle.
4: Alors, avec les copains, on voulait dire qu'on était très déçus du résultat final. Il faut savoir qu'au King Ball, quand la balle passe entre les deux touffes d'herbe adverses, c'est 5 points. Et hier, on n'a pas bien défendu clairement.
5: Alors, ce qu'il faut savoir, c'est que l'équipe de Bar-le-Duc a quand même vachement bien joué. En fait, le King Ball, la petite particularité, c'est qu'au début, tout le monde joue les pions. Le premier qui attrape la balle, attention, c'est vraiment des règles extrêmement simples. Le premier qui attrape la balle devient le valet. Ensuite, il lance la balle en plein dans la gueule du premier joueur qui passe et lui devient le fou.
4: Et il crie reine.
5: Il crie reine.
4: Il crie reine.
5: Mais attention,
4: moment,
5: ne devient
4: sûr.
5: Pas la reine pour autant. Ensuite, le valet doit rattraper la balle, toucher un joueur de l'équipe adverse et là, il devient le roi.
4: Et là, tout le monde court.
5: Voilà.
4: Et doit former un 8 au sol.
5: Et un 8 au sol, mais attention, un 8 inversé, parce que c'est pour faire le symbole de l'infini.
4: Bien
5: l'infini
4: sûr.
5: Qui est la durée du match. Finalement.
4: Exactement.
5: Voilà.
4: Et là, il faut savoir qu'on s'est trompé hier, on a fait un 6.
5: On
4: il manquait
5: 6.
4: Deux joueurs pour finir la boucle du 8.
5: Du coup, c'était la petite
4: la
5: variante
4: bourde.
5: Suédoise, le Queen Ball, mais ça n'avait rien à voir, parce que les habitants ici ne vont pas comprendre. Il y a eu un petit peu match nul, en fait.
4: Alors, match nul selon la fédération de King Ball, oui, mais si on regarde le choix de l'arbitre à la fin, qui lui s'inspire du style allemand, eh ben non, je suis désolé, on a perdu. Il faut le reconnaître, il faut le reconnaître, il faut le reconnaître.
5: Tout ça à ne pas confondre avec la variante allemande de King Ball, le Kaiser Ball,
4: le
5: qui
4: Kaiser
5: lui
4: Ball,
5: se joue
4: bien sûr.
5: Avec une balle en fer avec des pointes.
4: Beaucoup, beaucoup plus viril, beaucoup plus viril. Voilà, ça c'est sûr.
5: Là où les joueurs ont des casques à pointe et peuvent se rentrer dedans avec la tête en avant. Alors
4: il y a plus beaucoup de licenciés. Il y a plus beaucoup de licenciés. Il faut savoir au Kaiser Ball.
5: Alors,
4: ils étaient 150.
5: Au-delà du licenciement, il y a quand même des blessés. Il faut le dire.
4: Il y a beaucoup moins de joueurs.
5: C'est un sport qui a peut-être moins de succès en Europe occidentale.
1: Je vous propose que nous revoyons le moment emblématique du match, hein, l'action qui vraiment a révélé Giorgio Tonino.
4: Et bien sûr, on a le ralenti, il est génial cette action.
1: Réécoutons ensemble le ralenti.
6: Tonino qui passe à Gepetto. Gepetto qui passe à Moreau qui passe à Rossino qui repasse à Torino qui passe à Gepetto.
4: Il va le faire.
6: C'est le
1: Qu'en pensez-vous? Est-ce que c'était vraiment un 6?
4: Les images parlent d'elles-mêmes. Hein. Sur la VAR, on voit bien un moment les deux joueurs qui doivent finir le 8 qui s'écroule 10 mètres avant, victime en effet d'une torsion de la cheville double, comme on appelle ça. C'est-à-dire que c'est une réaction frontale à un contact viril qui a cassé les deux chevilles simultanément de ces joueurs. Et le 6 n'est jamais devenu 8. Hein. Ça, la VAR l'a dit et le montre encore.
1: Quel dommage pour Bar-le-Duc, vraiment.
4: C'est la déception.
1: Eh bien, nous espérons que vous pourrez retrouver le chemin de la victoire prochainement. N'est-ce pas? Il me semble que la demi-finale, par contre, se jouera au stade de Vézy-les-Coublets.
5: Ouh, ouh! Hippie, hey!
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3: 17h déjà, je viens de me faire mon troisième petit verre de pinard. Nous sommes sur la radio locale de Mulhouse, Radio Chacal avec mes chacalous. Je fais un petit coucou au barman, hein, Michel, qui nous a servi des gros godets. On est là bien sûr, on reprend le sérieux pour le fameux micro-trottoir. Et oui, le micro-trottoir, le spécial, puisque ça s'est passé, la comédie musicale, le Roi Soleil ou les Rois Soleil, je sais pas trop. Eh bien, les comédies musicales pour ce micro-trottoir sur Radio Chacal, ça se passe à Nogent-le-Rotrou. On est à Nogent-le-Rotrou pour parler des comédies musicales avec l'émission Micro-Trottoir. Voilà, c'est moi qui avais proposé le nom. On est toujours sur Radio Chacal, la radio locale.
7: Alors, je suis en direct de Nogent-le-Rotrou. On peut demander à Madame, par exemple, Madame, que pensez-vous donc de cette nouvelle comédie musicale qui passe donc dans notre ville, Le Roi Soleil? Qu'en avez-vous pensé? Est-ce que vous l'avez vu?
8: Oui, alors moi j'ai beaucoup aimé. En revanche, il m'a manqué quand même une reine.
7: Ah!
8: Parce que Le Roi Soleil, c'est très bien, mais sans reine, ça le fait moins.
7: Ah oui, oui. Forcément. Monsieur, vous avez peut-être quelque chose à dire sur le Roi Soleil. Est-ce que vous l'avez vu d'abord?
9: Alors, moi, j'avais mal compris. Je pensais que c'était le roi se lève, donc je me suis tout simplement endormi.
7: Ah, d'accord.
9: Je ne pensais pas du tout que c'était le Roi Soleil, donc j'ai demandé un remboursement sur mon billet. Il faut que je vous le dise, hein, parce que j'étais très déçue.
7: Ah oui, d'accord, je comprends. Peut-être une dernière... Oula, une personne qui se rue sur moi, madame, non madame, laissez-moi mon micro, madame.
10: Alors oui, c'était juste pour parler de la pièce parce que c'est ma grand-mère qui joue dedans et je voulais lui dire bonjour à la radio Chacal, c'est bien ça, c'est waouh, je passe à la radio là, c'est vraiment vraiment
7: oui,
10: super.
7: Madame, donnez-moi ça. Merci, madame. À votre grand-mère, paix à son âme. Merci.
0: Et merci beaucoup, Brune Hilde, en direct de Nogent-le-Rotrou. Et on vous retrouve tout de suite après une courte pause.
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15: Ushuaïa, cette terre colonisée il y a déjà maintenant 2 siècles, là où il n'y avait qu'obscurantisme et où la lumière a été amenée par de courageux prêcheurs qui ont traversé vents et marées pour une seule et unique mission. Donner la lumière là où il n'y en avait pas.
0: -79 degrés sud, -42 degrés est, -25 degrés Celsius.
15: La frégate avance dans les flots. Il n'y a que de l'eau, que des vagues, que des embruns. C'est alors que Père Gabriel voit une lumière qui s'abat sur une terre lointaine et crie
6: « Tierra, Tierra !»
15: Tout l'équipage se rue alors en proue du navire et le cap est donné. La lumière de Dieu illuminera cette terre lointaine.
16: À l'époque, nous ne savions pas exactement quelle terre nous allions accoster. Aussi, quand nous avons vu la terre arriver, tout le monde ici était persuadé qu'il s'agissait de la terre de feu située en Patagonie, à quelques 300 km plus au nord. Et quelle ne fut pas notre surprise à la lueur de la première éclaircie qui arriva trois mois et demi plus tard, lorsque le navigateur en chef de l'expédition fit le point, de s'apercevoir que nous avions en réalité accosté à Ushuaïa.
15: Dans sa lettre laissée dans le petit coffre exposé dans le musée d'Ushuaïa, le père Gabriel dit ceci.
14: Ringo, le 1er septembre.
15: J'avais cru partir
14: oui.
15: pour une expédition.
14: Quizás.
15: Je suis parti
14: rebelde,
15: pour un rêve.
14: Yo, la
15: j'ai laissé derrière moi
14: Antensos.
15: Tout ce que j'avais.
14: Amigo, de la, de la, de
15: la, la seule chose que j'ai amenée avec moi, c'est ma
14: foi.
15: Elle n'a jamais été aussi violente et ne m'a jamais aussi transpercée que sur ce sable fin.
14: Si.
15: Et
14: oui.
15: J'ai créé mon propre gel douche.
14: Muero con algo de la ducha.
1: Prise de son, Noël Picard. Matériel technique, Simon Le Baron.
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3: Yay! Ouais! Oh là là, c'est bon, c'est l'heure de la nocturne. Vous allez retrouver la nocturne. C'est minuit 2h, mais on est sympa, c'est le week-end. Du coup, c'est 22h, 2h du mat. Eh bien oui, ils sont tous là, nos chroniqueuses, nos chroniqueurs. Ils vont débattre sur un sujet de malade. Là, franchement, quand j'ai entendu ça ce matin, c'était incroyable. C'est le genre et l'écriture inclusive. Vous allez voir, c'est un truc de malade. C'est un truc de malade. C'est un truc de malade, le genre et l'écriture inclusive. On est toujours sur IPPA FM et là, je laisse la parole à cette grande bande de malades. On y va, on écoute. Ça va être génial, c'est des malades. C'est des malades, quoi.
16: Mais du coup, j'ai mis enculé.e à la fin, mais, bah, c'est tout.
1: Mais les gens, ils croient encore que l'écriture inclusive, c'est juste le point médian. Mais en fait, mais moi, ça me fout en l'air, en fait.
17: Alors, excusez-moi, mais le point médian, ce n'est qu'une partie de l'écriture inclusive.
1: Ben voilà, comme tu le on dis, est d'accord. En fait.
17: L'écriture inclusive a commencé bien avant. Hein. Si vous aviez lu Émile Zola, par exemple, vous l'auriez su. Oui, je lis des livres.
16: Mais alors du coup, salope, est-ce qu'on met un point E quand même à la fin ou pas du coup? Parce que j'abuse peut-être un peu, mais la question se pose, non?
7: Je ne peux pas dire ça, Gérard.
17: À me préoccuper de l'ARCOM dans cette émission.
7: Gérard, tu peux pas dire des choses comme ça.
16: Mais pourquoi je peux pas dire des choses comme ça?
7: Mais pas sur une radio de grande écoute, enfin.
17: Merci.
7: Tout le monde t'entend, Gérard.
16: Oui, enfin, excuse-moi, mais enfin, c'est quand même Didier qui a son adresse. Hein. S'il y a l'ARCOM qui a un problème, c'est avec toi.
1: Ouais, mais attends, je crois que si on dit d'autres insultes à part salope, du coup, pour diversifier, je crois que du coup, ça passe. Ouais. C'est ça, il faut en dire au moins trois différentes.
17: C'est comme pour les pubs. En fait, techniquement, si on dit une insulte, il faut en dire trois autres.
1: Ah, voilà.
16: Ah ben oui. Eh ben alors, et sac à merde, point E, poufias, point E, et.
1: Gros blaireau. Gros blaireau, c'est bien aussi.
16: Ok, ça va, je prends.
17: Non, mais le point médian est bien respecté, ce n'est rien à dire.
3: 17h, oulala, je sais plus quelle heure il est, mais c'est pas grave, on est sur Radio Chacal et on va s'écouter la petite page de réclame, la courte pub, à tout de suite.
7: Oh, Berk, oh.
14: Oh bah qu'est-ce qui t'arrive ma chérie?
7: Je sais pas si je dois te le dire.
14: Oh bah attends, montre-moi tes pieds, je suis sûr que ça vient de là.
7: Tiens, regarde.
14: Oh là là, mais on dirait des palmes. Es-tu un canard ou une femme?
7: Mon petit coin-coin à moi. Tu sais pas si je pourrais utiliser ta brosse à dents, par exemple. pour me nettoyer entre les orteils.
12: Mais non, ma chérie, j'ai mieux. Avec le fil au pied, plus d'orteils qui collent. Regarde, ah oui, c'est très simple. D'un geste, tu le tires, tu le décroches et tu peux te nettoyer entre les orteils.
7: Waouh, mais c'est magique. Mes pieds sont resplendissants. Oh, merci, mon petit canard.
12: Et en plus, il existe en trois odeurs.
7: Ah,
18: le fil à se nettoyer entre les orteils.
12: Menthe, fraise et chocolat.
19: Fil au pied est un dispositif médical à utiliser avec précaution. Risque d'abrasion, de coupure et de...
18: Coin, coin.
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3: Oh là là, j'ai envie de l'acheter ce produit, mais j'ai envie aussi de vous proposer, eh bien, oui, on se rappelle, c'était hier l'émission Cinéma Billet d'Humeur, on est toujours sur la radio locale de Mulhouse, Radio Chacal, et ouais, c'est le cinéma, c'est le billet, c'est l'humeur, c'est le billet d'humeur de cinéma avec Camille et toute son équipe qui vont nous parler du film qui vient de sortir. Moi je l'ai vu, j'ai chialé déjà trois fois sa mère. Pourquoi on est dans le corps d'une femme? C'est super, c'est touchant. On a envie d'y retourner plusieurs fois pour aller voir le film, je vous rappelle. Bande de gros dégueulasses sur Radio Chacal. Pourquoi on est dans le corps d'une femme? On va réécouter toute l'équipe. Camille pour le cinéma billet d'humeur.
0: Et je suis allé voir, comme je l'avais dit, pourquoi on est dans le corps d'une femme. Alors, il faut savoir que Jean-Daniel Turin nous avait habitués à un cinéma percutant, engagé, je crois, avec son dernier film, à trois dans Le corps d'un canard, qui déjà parlait de la condition des migrants palmipèdes en Ouzbékistan. Et désormais, avec Pourquoi on est dans le corps d'une femme, il frappe fort avec ce long film d'1h32, tourné en un seul plan séquence, et dans lequel les personnages ne sont pas sous-titrés. Alors, on y trouvera pour certains du Godard, pour d'autres du Bergman. Les derniers, enfin, risquent de ressentir un peu d'ennui. Une chose est sûre, en tout cas, en sortant du cinéma, ça ne laisse personne indifférent. Pourquoi on est dans le corps d'une femme? Vous n'aurez peut-être pas la réponse à la question, mais en regardant le dernier film de Jean-Daniel Turin, en tout cas, vous saurez davantage ce que pensent nos amis les femmes.
19: Merci beaucoup Camille. On continue tout de suite avec les chroniques musicales. Tout de suite, on écoute d'abord le dernier morceau de Jean-Michel Bidet. Attention, on est sur de la musique expérimentale sur Radio Chacal.
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3: Oh, j'adore. Elle s'appelle Camilla Cabello. Et elle chante Havana. Vous êtes toujours sur Dream FM, la radio catholique. Mais pas que. Nous allons bien sûr parler de ce sport aussi, mais c'est bien sûr l'heure, il est midi, du grand jeu, encore une fois, je vous le rappelle. Nous sommes là pour vous faire gagner plein de choses, mais surtout un moment privilégié avec notre animateur vedette Jean-Mi. Alors c'est à vous de gagner une heure en confidence, tête à tête avec Jean-Mi, mais pour faire gagner, on va écouter peut-être nos chroniqueurs et chroniqueuses pour vous faire gagner cette petite heure en solo sur Dream FM.
15: Bonsoir à tous, je suis très heureux de vous retrouver. Comme vous le savez, ce soir, vous pouvez gagner une heure de confessionnal avec moi pour livrer vos péchés les plus sombres et vos envies les plus déviantes. Tout ça dans un cadre « safe place », comme disent les jeunes, où seul Dieu vous jugera et moi j'écouterai. Il faut savoir que les pensées déviantes touchent 95% des êtres vivants, et pas seulement les humains. Sachez que, avec Jean-Mi, Père Jean-Mi, vous pouvez m'appeler ainsi, vos secrets seront bien gardés, et seul le Seigneur aura le droit de vous juger. Je vous donnerai un nombre d'Ave Maria plutôt raisonnable en fonction des choses, des crasses que vous allez venir dire. Mais sachez, mes ouailles, mes petits, que jamais, oh grand jamais, vous ne m'entendrez rire de ce que vous avez à me dire. Je tiens à remercier Juliette Durand qui est venue se confesser la semaine dernière. Quelle coquine cette Juliette! Ah, elle m'en a dit des choses, mais cela reste entre moi et le Seigneur.
4: Si vous voulez, comme Juliette, avoir la chance d'acheter votre place au paradis, sachez que je suis là. Avons-nous aujourd'hui des petits pêcheurs au téléphone qui souhaitent nous teaser, comme disent les jeunes, avec un petit péché?
20: Allô?
4: Oh, je sens une sacrée pêcheuse. Comment t'appelles-tu?
20: Vanessa.
4: Bonjour Vanessa. Est-ce Bonjour. Que tu peux me dire pourquoi tu appelles Père Jean-Mi aujourd'hui?
20: Alors moi, je sais pas si c'est péché ou pas, mais moi j'ai quelque chose avec la succion. Alors moi j'aime beaucoup.
4: Alors il faut savoir que ce n'est pas un péché de sucer l'os à la moelle à la fin du repas. Moi-même je m'adonne des fois à cette pratique un peu grotesque en fin de repas, je l'avoue. Mais sache qu'il n'y a aucun problème avec ça.
20: D'accord.
4: Tu peux sucer autant que tu veux. Ceci n'a rien à voir avec un péché.
20: Alors moi c'est pas.
4: Tous les gourmets te le diront. L'os à la moelle se suce jusqu'à la dernière goutte.
20: Non.
4: D'accord, ma petite Vanessa.
20: Moi, c'est pas.
4: Alors, je te demande de ne pas encombrer la ligne avec ces petits péchés du quotidien.
20: Non, parce que c'est pas
4: Père Jean-Mi en a aussi.
20: Allô.
4: Et il va raccrocher. Tout va bien.
20: Merci.
4: Vous voyez, parfois, on croit être dans le péché, mais on est seulement dans le plaisir culinaire. N'ayez pas peur. Des fois, ce qu'on pense être un vilain péché est juste une petite manie un peu différente.
21: Oui, alors. Allô, Père Jean-Mi.
4: Oui.
21: Oui, bonjour, je suis un fidèle auditeur de votre émission.
4: J'aime beaucoup les fidèles auditeurs, c'est très bien. Tu commences bien, mon enfant.
21: Je vous appelle car oui, j'ai péché, mon père.
4: Ah.
21: En fait, lorsque je me rendais à la dernière messe à la cathédrale de Chartres, le père nous a évidemment invités à ouvrir nos diapasons rouges lors de la messe à la page 63. Et lorsqu'il nous a demandé de confirmer si elle était bien à la page 63, j'ai dit oui. Or, je m'étais trompé, c'était la page 32.
4: C'est très grave.
21: J'ai menti, je connaissais les paroles par cœur, mais c'était un mensonge et je m'en suis voulu, cela m'a gâché la messe.
4: Qui ment à la messe doit tendre...
21: La joue droite.
4: La joue droite, exactement. Je vois que tu connais...
21: Comme notre Seigneur Jésus-Christ,
4: et j'imagine que tu l'as fait.
21: Évidemment.
4: Qui ment... Alors, excuse-moi. Autant pour moi, tu sais, je croule sous les appels. Je vois, mon jeune fidèle, que tu connais le châtiment qui t'attend et tu as déjà accepté de passer sous la main.
21: Je vais raccrocher, Père Jean-Mi. Il me semble que vous avez de nombreux appels
4: qui
21: arrivent.
4: Raccroche vite, s'il te plaît. Allô?
22: Allô?
4: Oui.
22: Moi, j'en ai un peu gros sur la patate. J'ai vraiment besoin de parler.
4: Aïe, aïe, aïe.
22: Oui.
4: Aïe, aïe, aïe.
22: Alors, en fait, je bosse dans une association. Et
4: Ouh, ça commence très mal.
22: Donc une association, en fait...
4: Est-ce que tu es subventionné par une mairie de gauche?
22: Oui.
4: Aïe, aïe, aïe.
22: Mais, alors c'est temporaire, mais enfin, on prend les sous d'où ils viennent pour pouvoir continuer à aider les autres.
4: Et souvent, ils viennent du malin.
22: Oui, je sais bien, mais alors en fait, j'ai un problème avec mon patron. Enfin, le responsable de l'association.
4: Alors, oui, et voilà. En fait, parlons de responsable. Les patrons, c'est pour les gens qui ont un vrai métier, mais c'est... continue.
22: Enfin, oui, responsable, du coup, pardon. Et en fait, c'est un homme qui est très tourné vers le passé.
4: Et... Quel brave homme. Tu sais que c'est une vertu, ça. Hein
22: oui, je n'en doute pas, Père Jean-Mi. Mais parfois, être trop tourné vers le passé empêche de voir le présent avec des lunettes de lucidité. Et en fait... Parfois, je m'imagine le tuer et l'enterrer. Et donc, alors, c'est une pensée parasite. Pour l'instant, je suis pas passée à l'acte, mais j'y pense de plus en plus. Est-ce que vous aurez des conseils pour ne pas le tuer?
4: Tu es une créative. C'est pour ça que tu imagines des scénarios complexes. C'est normal à ton âge. On a l'imagination débordante et on imagine. Voilà. Bon.
22: Ah, ça me rassure.
4: Écoute.
22: Du coup, je vais pas le tuer.
4: Non. Tant que ça se passe dans ta tête, tout va bien.
22: Merci.
4: Cependant, tu iras te confesser au commissariat le plus proche afin que l'adjoint Jean-Mi te reçoive.
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3: Eh ben c'est déjà bientôt la fin de mon service qu'on appelle sur Radio Chacal, la locale de Mulhouse. Voilà, j'ai essayé de trouver un jeu de mots avec les stagiaires, on n'a pas trouvé, mais en tout cas, c'est l'heure de 100% direct, place au direct. On est devant la crèche avec l'association de la COFB. Comment on fait les bébés, qui est juste devant la crèche, 100% en direct. On est à Rochefort, on est en direct, 100% direct avec la COFB. Comment on fait les bébés? Alors il y a plein de choses à voir. Passe au direct sur Radio Chacal.
2: Je suis actuellement devant la crèche de Rochefort. Il est 6h15 du matin et jusqu'ici, il n'y a encore pour le moment rien à signaler. En tout cas à l'heure extrêmement tautive à laquelle nous sommes présents en direct pour Radio Chacal.
13: Alors, excusez-moi, je me permets d'intervenir. J'ai cru entendre un potentiel intéressé par l'émission. Est-ce qu'il y a un bébé proche de vous?
2: Alors, Jean-Sébastien, depuis que vous venez de me poser la question, il y a en effet à Rochefort, en direct avec Radio Chacal, un bébé que sa mère ou son père, d'ailleurs on ne sait plus très bien, vient d'amener à 6h20. Je vais me rapprocher afin peut-être d'avoir un peu plus d'informations. Bonjour.
5: Bonjour.
2: Bon, monsieur, j'imagine, bonjour.
5: Oui, j'ai 18 mois.
2: Ah oui, 18 mois.
13: Un enfant Montessori, apparemment. Oui. Hein.
2: Eh bien, en direct pour nos auditeurs à Radio Chacal, avez-vous une idée de comment vous avez été conçu?
5: Non, je n'ai pas de mémoire d'avant ma conception. Aucun être humain, cognitivement parlant, ne peut en avoir. Cependant, je peux vous parler de mes premiers jours. Je me souviens, c'était donc à Rochefort.
8: Lionel, n'embête pas le monsieur. Oh, allez, pardon. Lionel,
5: excusez-moi,
8: calme-toi, s'il te plaît.
2: Oui. Et donc,
8: excusez-moi, je dois le déposer.
2: Je vous en prie, madame. Et donc, effectivement, Jean-Sébastien, malgré les cours obligatoires d'éducation sexuelle à la maternelle, il existe encore des enfants de 18 mois qui n'ont aucune idée de comment ils ont été conçus. Preuve s'il en est qu'un travail de pédagogie reste encore à faire à Rochefort.
13: Eh bien, merci pour cette intervention pleine de lucidité et de pragmatisme. Nous vous en remercions et nous vous retrouvons demain pour interviewer un nouvel enfant sur sa conception présumée.
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3: Nous sommes toujours sur Dream FM pour tous les vivants et pas les morts. Bien sûr, c'est le portrait de cette artiste qui est toujours vivante. C'est bien sûr le portrait de l'artiste de Sheila McLeod que nous avons reçu hier pendant la matinale, qui venait nous parler de son dernier album Tractopelle ou Chaussettes Trouées, avec Sheila McLeod sur Dream FM pour tous les cathos, mais pas que.
24: Oui, parce que de le tractopelle, mais pas de le chaussette.
21: C'est absolument fascinant, Sheila. Alors, vous en êtes à votre deuxième album. Est-ce que vous pourriez nous raconter votre processus créatif et de la place de Dieu dans cette inspiration?
24: Ma créativité, de le ressort, de mes balades dans la forêt. Quand je le ferai avec les arbres,
21: communion écuménique dans la nature. Ne faites qu'un avec Dieu, quoi.
24: Avec
21: voilà,
24: Dieu,
21: c'est ce que vous voulez nous dire, Sheila.
24: Oui, c'est ça.
21: Et alors, ce qui est tout à fait amusant et facétieux, c'est que sur la jaquette de l'album, ce n'est pas Jésus-Christ, non.
24: Non.
21: C'est, et vous allez nous parler de la personnalité, mais on le reconnaît un petit peu, il lui ressemble.
24: Non, never.
21: Mais c'est qui, Sheila?
13: Non, ce n'est pas Jésus.
24: What did you say, Jesus Christ?
13: Qu'est-ce que tu as dit? Qu'est-ce que tu as dit?
21: Pardon,
13: c'est complètement fou.
24: Who said Jesus Christ?
6: Sais-tu
9: non. qui est Jésus
6: said, c'est moi, sorry.
9: Est-ce que Jésus est ton père
6: said,
9: je ne crois
6: never,
9: pas.
6: Never.
21: C'est notre Jesus père Christ. À tous, mais quand
9: ne
21: même.
9: Ne parle plus de Jésus.
6: On ne parle plus de Jésus.
21: Pardon. Alors, notre Seigneur qui est aux cieux, le monsieur sur la jaquette lui ressemble.
6: Calme.
21: Non, mais c'est que je veux dire, il a les cheveux longs, il a une barbe, il a une auréole.
6: Have you ever seen Jesus Christ on a tractopelle?
9: Est-ce que tu es déjà allé en Angleterre sur un tractopelle?
6: No.
21: Est-ce qu'on
6: peut Thank you.
21: Excusez-moi, je ne voulais pas. Alors,
9: Fais attention à toi.
21: Pour votre information, je suis là. Oui, j'ai déjà vu le Seigneur.
6: Ah, je ne
21: au fond
6: vous...
21: de mon cœur.
6: Je
21: et
6: ne
21: du
6: vous
21: aussi.
6: Ne crois pas. Fond du cœur, oui. À ce moment-là, on voit tout ce qu'on veut au fond du cœur. Moi, j'ai vu un cassoulet l'autre jour.
9: Un cassoulet last day.
21: Eh bien, je vous propose de faire une courte pause, le temps de se ressourcer spirituellement avec une prière. Je vous invite
6: y
21: à
6: y pas de l'eau le ici. Chapelet.
9: I want water. I
21: Et
9: need
21: nous reprendrons
9: water.
21: Cette interview
6: Merci.
21: Si vous le voulez bien.
9: Thank you.
6: Ah, God, de l'eau. Please.
9: S'il vous plaît, de l'eau.
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3: 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Enquête de quête, émission policière sur le gang des Tokyo Tower.
10: Mulhouse, 2002. Les rues sont vides et pourtant une présence menaçante se fait sentir. En effet, depuis plusieurs mois, la criminalité a augmenté de manière spectaculaire à Mulhouse. Depuis quelques mois, plus rien n'est sûr. Depuis quelques mois, les gens se terrent chez eux parce qu'ils ont peur. Ils ont peur du gang Tokyo Tower. Comment ce gang est-il arrivé à Mulhouse? Pourquoi avoir choisi cette ville pour opérer? Pourquoi avoir choisi cette ville comme centre du réseau du crime et du blanchiment d'argent?
11: À partir des années 2020, il faut savoir que les guerres de gang au Yakuza amènent beaucoup d'organisations criminelles japonaises à émigrer.
10: Pierre Lavergne, criminologue.
11: Leur choix se porte naturellement sur les pays d'Asie du Sud-Est, mais certaines minorités émigrent également dans des régions. Et Mulhouse ayant un jumelage avec la ville de Tokyo, certains gangs de Yakuza en viennent à arriver à Mulhouse. La cohabitation se passe au départ bien, mais les gangs de Yakuza s'en prennent aux gangs précédemment établis, notamment de la mafia albanaise. Les guerres de gangs tournent à l'avantage des Japonais, dont les sabres sont plus tranchants. Et à partir de 2025, c'est l'escalade.
10: Pierre Lavergne, est-il vrai que c'est un simple jumelage, un simple échange de correspondants avec le lycée Jean Tellet de Mulhouse qui a été le déclencheur de toute cette histoire et de l'arrivée? On parle de Masaki Hiroto, hein, qui était donc le roi des Yakuza, qui est arrivé à Mulhouse.
11: Tout à fait, oui. Le jumelage entre le lycée Jean Tellet et le lycée Ayanamakarua de Tokyo a envoyé effectivement Monsieur Masuko, qui était à l'époque proviseur et chef du clan Yakuza, à Mulhouse, notamment dans le quartier de la Blette, quartier classé zone sensible urbaine. Et la difficulté principale pour les services de police a été d'infiltrer ce réseau où la loi du silence règne.
10: Dans le prochain épisode, nous verrons comment le gang Tokyo Tower a été démantelé après une enquête effrénée et des centaines de morts mulhousiens.
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10: N'hésitez pas à podcaster l'émission, à nous retrouver en balado-diffusion sur Enquête de Quête.
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0: temps de l'album.
1: C'est du très très très lourd ce soir. On accueille Emma O dans Rap au Rap, votre rendez-vous rap sur IPIPIPIFM. Emma O, vous êtes dans quel état d'esprit là aujourd'hui?
2: Ah, on est super contents. Franchement, ça fait déjà 3-4 années qu'on a envie de passer sur 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l'aboutissement d'une carrière, quoi. Nous, avec la sortie de ma caisse, quoi, déjà téléchargée à plus de 30 000 vues sur YouTube. Franchement, voilà, clippé avec des petits moyens, quoi, des petits moyens du bois.
0: 30 000 vues, hein, 30 000 vues.
2: 30 000 vues, ma, 30 000 vues, ma soeur, 30 000 vues.
1: Emao, ce que les auditeurs ont envie de savoir, en fait, ce que les auditeurs ont envie de savoir ce soir, c'est si vraiment vous maintenez vos propos sur la MIF. Hein, la MIF, on rappelle, c'est le collectif qui est un peu votre concurrent direct, on peut le dire.
0: La MIF. Moi, j'en ai connu une, elle avait 50 ans. Elle était jolie, mais...
2: Oh, ma sœur.
0: Au bout d'un moment, elle m'a saoulé.
2: On parle des concurrents, là. On parle pas de ton date d'hier soir, là.
0: Pardon, excusez-moi.
2: La MIF, c'est nos principales concurrents.
0: La MIF.
1: Vous les avez quand même sérieusement insultés, en fait, sur votre compte Instagram. Hein. Vous avez fait, je rappelle, un live hier soir qui a rassemblé plus de 3000 personnes. Hein, et où vous les avez quand même...
0: Nous a déchirés.
1: Vous les avez quand même traités de face de blatte et de petite merde. C'était quand même une charge assez violente. Ouais, est-ce que vous maintenez?
2: On n'a pas lésiné sur les mots. Voilà, face de blatte, on sait très bien où ça va. Quoi. On sait que là, on a dépassé les bornes.
0: Ouais, mais, face de blatte, voilà. C'est trop chambé.
2: Nous, on est à 30K. Eux, ils sont à 25K. Et il n'y a pas photo. Quoi.
0: Ouais. Voilà,
1: alors attendez, là, il est en train de se passer un truc dans le studio, là. Il y a des gens qui sont en train d'essayer de rentrer.
0: Ça, c'est
1: nos fans,
0: ça.
1: Je crois que c'est la MIF. Ils sont venus là pour régler leur compte, je crois.
0: Oh putain, merde.
1: Attendez, calmez-vous. Asseyez-vous, s'il vous plaît. Asseyez-vous.
0: Non, c'est pas moi. C'est non, mais c'est pas moi.
2: Vas-y, tu vas faire quoi?
1: Asseyez-vous. Alors, la MIF, ouais. Bonsoir. Bonsoir, hein, vous êtes.
3: Salut les nazes.
1: On allait vous inviter, je vous jure, on allait vous inviter.
3: Ouais, c'est ça. Ça fait 3 mois qu'on a demandé l'interview.
2: Tu vas faire quoi?
3: Mais qu'est-ce que je vais faire, moi?
2: Ouais, tu vas faire quoi?
3: Qu'est-ce que je vais faire?
2: Non, mais. Oh, putain, la MIF.
1: Attendez, je vous.
3: Qu'est-ce que je vais faire, moi?
2: Vas-y, règle ça avec un micro.
0: Ouais, c'est pas moi, c'est.
3: Je peux régler ça avec un micro pareil, hein.
2: Vas-y,
3: non, mais on va régler ça en.
1: Ok, c'est un défi. C'est un défi qui a été. Oh là là, c'est très très fort ce qui est en train de se passer sur IPIFM. Rap au rap. Votre rendez-vous rap préféré, la MIF.
3: Ouais.
1: Versus Emao.
3: La MIF.
0: Ouais.
3: Bon.
0: Emao. Vas-y, tu sais.
3: On sait pas quoi dire, mais on le dit quand même.
0: Ouais.
3: Entre nous, y a que de la haine. La que MIF, de qui la tienne, de qui la.
0: Ouh. Haine.
3: Nous, on n'est pas nés avec le talent. Alors, du coup, y a des blancs.
0: Ça s'entend. Ça s'entend.
3: La MIF, y'a que des blancs, t'es trop lent. Me dis ta mère, toi.

0: toi.
1: M.A.O. Rappeur boomer. Hush, hush. Rappeur boomer. M.A.O.
0: M.A.O.
1: Rappeur boomer.
2: Incroyable, incroyable.
0: Voilà, je pense que
2: M.A.O. a complètement plié le game là, clairement. Merci la MIF, merci la MIF quand même d'être venu vous confronter.
3: Mais non, mais moi je fais le beatbox.
2: Bravo M.A.O. Vraiment, merci les gars, vous venez quand vous voulez.
1: Là, on a donné tout ce qu'on avait là. Là, je suis retourné. Trois rimes.
2: Bah franchement
1: vous
2: voilà,
1: les avez
2: nous,
1: entendu, les
2: nous,
1: trois rimes.
2: Nous on est là pour ça, en fait on vit pour ça dans Rap au Rap, hein, votre rendez-vous rap à partir de 19h sur IPIFM. On vous remercie et puis on vous retrouve demain à 19h pour de nouvelles aventures.
1: Oh, merci. 31K depuis l'émission.
0: Bim.
1: Allez.
0: Ouais, fausse doublotte.
1: Poup, poup.
0: IPI.
4: Premier sur le rap.
5: 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C'est le débat en direct de l'église Saint-Jean. Le débat pour vous avec tous les fidèles qui se sont rassemblés en ce dimanche matin. Eh bien, le débat concernera les gens qui roulent sur la file du milieu. Mais ça, ce n'est pas moi qui vais vous en parler puisque c'est toute l'équipe avec père et mère en direct sur Dream FM. C'est le débat avec toute l'équipe en direct de l'église Saint-Jean.
4: Saint Théodose lui-même, au concile de Nicée en 597, parlait justement de cela. Alors, en des termes qui ne laissent pas la moindre ambiguïté, hein, encore une fois, je relis, mais dans les Confucéens 24, verset 12, « Tu vénéreras la route médiane comme ton père et ta mère, je crois. En tout cas, qu'on ne fait pas plus clair.
6: Tout à fait, Père Christophe. Il semblerait d'ailleurs qu'une pièce en enfer attend ceux qui roulent au milieu sur la rocade et qui roulent à 70 en même temps. Alors, que faut-il ? Quel message adressons-nous aux fidèles qui nous écoutent ? Doit-on se mettre sur la file de droite avec les camions ? C'est dangereux lors de la sortie 16. Ou sur la file de gauche ? Attention aux chauffards qui roulent à 130, nous ne sommes plus en 1995.
4: Eh bien, Donatien, pour vous répondre, dans son encyclique, pardonnez-moi, Via Medianum, le souverain pontife Michel III disait ceci. Indulgence sera donnée à quiconque, par sa conduite, contribuera à valoriser la voie du milieu.
6: C'est absolument magnifique.
4: Et quand on parle d'indulgence, hein, bien entendu, il faut entendre, Donatien, le paradis.
6: Et n'oubliez pas que le régulateur de vitesse a été lui-même conseillé par le pape. Celui qui est mort, celui d'avant d'ailleurs.
4: Et oui.
6: Le nouveau ne s'est pas encore prononcé sur cette technologie.
4: Mais gageons que bientôt, une fumée blanche nous éclairera sur la voie, si vous permettez, que nous devons suivre, Donatien.
6: Chers auditeurs, restez à l'écoute, car juste après ce débat, un deuxième sujet sera abordé, les airbags. Une diablerie comme les préservatifs, ce sera dans quelques secondes.
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5: Eh bien, messieurs, dames, est-ce qu'on peut faire du bruit, s'il vous plaît, pour nos chroniqueuses et nos chroniqueurs de ce soir, s'il vous plaît, faites-moi du bruit. C'était bien sûr peut-être la fin de cette deuxième ici même au Crous. Mais déjà, je voudrais remercier, eh bien, oui, bien sûr, le Crous, aussi Radio Campus. Mais juste avant, j'ai envie de vous demander, chroniqueuse, chroniqueur, on se ferait pas, je sais pas, une sorte de zapping de tout ce qu'on a pu voir depuis le début pour vous, hein, si vous voulez, un petit zapping de tout ce qui s'est zappé. Est-ce que vous voulez le zapping ? Eh bien, on va écouter le zapping pour terminer cette magnifique émission.
2: Pion ! Pion, pion au sol, pion au sol de Bernardinho. Attention, il mange la touffe d'herbe. Oh là là là là là là là là là là là. Et là, c'est l'équipe de Mulhouse.
8: C'est,
2: c'est l'équipe
8: six,
2: de Mulhouse qui prend le ballon.
8: Ah, oh là là là là. C'est un 6,
2: ah oui, c'est un 6 au sol là. Ah non, non, non, non, non, ça y est, la touche.
1: On a encore merdé, je suis désolé, vraiment. On y arrivera.
9: Alors ça, c'est un flagrant hors-jeu, c'est-à-dire que le joueur a pris la balle avec les pieds alors que c'est formellement interdit. Le King Ball, nous le rappelons, ne se joue qu'avec les genoux.
10: Le manipulateur. Poyeur.
4: Et aujourd'hui, 15 juillet, c'est Saint Philibert qui mourut chatouillé à mort dans les arènes de Rome, où il souffrit le martyre.
2: Il s'est positivement étouffé de rire.
3: To the tractopelle, you know.
6: Sheila,
3: do you understand me?
6: Le tractopelle,
1: est-ce que vous m'écoutez un peu?
6: C'est le même mot en français.
3: Tractopelle.
1: Bienvenue avec Père Jean-Mi pour vos confessions sans foi ni loi. Venez tiser vos petits péchés et vos
2: mais
1: grands
2: non, mais parce que je... D'accord.
10: Los que pedimos los conquistadores.
4: Pendant le voyage, nous avons dû manger nos crottes de nez après avoir épuisé les provisions du bord.
1: Mais nous les avons bénites.
10: Non soy un contrebandier.
1: Une par une.
4: Trois jours plus tard.
2: Et il y a vraiment personne qui est capable de chanter Poker Face de Lady Gaga sur l'air d'un petit bonhomme en mousse? Non, vraiment personne? Appelez. T'as gagné.
11: Bon, mais alors Didier, du coup, tu l'as enculé ou pas? On a envie de savoir quand même.
3: Gérard.
11: Non, mais Gérard. Mais quoi? Franchement.
3: Mais à un moment donné.
11: Mais vous êtes vraiment coincé dans cette radio, je sais pas. C'est quoi? C'est la
3: mais
11: mise
3: on n'est plus en
11: non, mais
3: 86,
11: c'est la mise en garde de l'Arcom qui vous fait.
5: Et on va les remercier, s'il vous plaît, pour vous ce soir. Il y avait dans l'ordre. Il y avait Maureen. Attendez parce qu'on me dit qu'ils veulent encore un petit peu plus de... Non, vous voulez encore un peu plus de zapping? J'ai eu des signes comme ça, je vous jure, j'ai pas compris.
3: Il en manquait plein, mais vaut mieux être frustré.
11: J'ai compris, pour la prochaine. Chaud.
3: Allez.
5: Ah non, mais j'étais à fond, moi j'ai vu des signes, j'ai fait bon, c'était trop long. On vous rappelle quand même que c'est que la deuxième fois, mais on était encore en train de les remercier. Il y avait pour vous aussi Victorien. Il y avait notre ami Léo. Avec Mathilde et Félix.
3: Et Emric.
5: Merci, on vous remercie aussi, cher public, d'avoir donné tous vos thèmes, tous les thèmes, on a essayé de les placer, tous les mots, on a essayé aussi de les mettre, eh bien, pour vous donner, pour recréer des catégories, des thèmes. Et merci aussi pour les noms des jingles et les noms des radios pour ce soir. Merci à Radio Campus. On va bien sûr aussi, eh bien, nous, on s'appelle la bande éphémère, on est un petit groupe d'improvisatrices et d'improvisateurs. Vous pouvez nous retrouver sur les réseaux sociaux, l'Instagram est bientôt créé. L'Instagram est bientôt créé. En tout cas, le cognitif est là, le logo est là aussi.
6: On aura bientôt une page LinkedIn aussi.
5: Et une page LinkedIn. Retrouvez-nous bientôt. En tout cas, pour cette deuxième, merci beaucoup d'avoir été aussi nombreuses et nombreux. J'espère que ça vous a plu. Parlez-en autour de vous. On reviendra avec grand plaisir. Je pense qu'on reviendra avec grand joie. Je vous remercie. Je vais vous souhaiter une très, très bonne soirée et une bonne semaine. Merci.
3: Merci, chaleureux public.

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2: C'était la bande éphémère, une joyeuse troupe de comédiens à Radio Campus Bordeaux. On fait des spectacles de temps en temps dans Bordeaux sur des scènes, donc restez connectés à Radio Campus Bordeaux et sur nos réseaux sociaux également pour connaître le lieu et la prochaine date de ce spectacle à voir sur scène et à réécouter ensuite à la radio. On vous souhaite une très bonne soirée, chers auditeurs, puisque Passage s'est terminé. Un grand merci à vous pour votre écoute. Restez branchés sur le 88.1. Il y a plein d'émissions qui vous attendent jusqu'à minuit. On aimait 24 heures sur 24, 7 jours sur 7, sans publicité, on vous le rappelle. Moi, je vous dis à demain midi pour Café Campus avec des actualités locales et sociales et des campus. Et puis, portez-vous bien. Allez, ciao à tous.

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8: Qui nous emmène là, c'est notre volonté commune de se battre pour un monde simplement viable demain. C'est notre amour des rivières, c'est notre amour de pouvoir simplement se baigner dans nos rivières, dans nos marais, de pouvoir s'estomaquer d'un vol d'un héron et ces choses-là.
9: 21 mai 2026, Julien Leguet, co-porte-parole de Bassine Non Merci devant le tribunal de Paris.
8: Notre lutte, non seulement elle est légitime, mais en plus elle est quasiment légaliste. On nous qualifie d'intervention dans les termes de désobéissance civile, alors que nous luttons contre des ouvrages qui sont classés illégaux. Alors qu'il est, la bassine de Sainte-Soline, elle est vide parce qu'elle est illégale.
9: Quand il est illégal de lutter contre une chose illégale, l'une des innombrables absurdités qui parsèment le marathon judiciaire entamé par Julien depuis des mois et des années, avec notamment des audiences en décembre 2025, mars, mai, juin 2026, dont cette étape parisienne du 21 mai dont on vous parle aujourd'hui. Après avoir la semaine précédente écopé de 6 mois de bracelet électronique et de 20 000 euros d'amende au tribunal de Poitiers, Julien retrouve donc le banc des accusés, ici parisien, pour un procès pour diffamation, accusé d'avoir qualifié d'assassine la préfète Emmanuelle Dubé, qui, à la demande de Darmanin, alors ministre de l'Intérieur, pilotait la féroce répression policière de Sainte-Soline qui a fait plus de 200 blessés. Sauvage et inutile carnage, puisque ce 25 mars 2023, 3000 gendarmes ont blessé et mutilé pour défendre un trou vide où il n'y avait rien à dégrader. C'est ce nouvel épisode de la persécution judiciaire dont Julien est victime qu'on vous invite à suivre aujourd'hui. 21 mai 2026 donc, une cinquantaine de personnes s'est réunie dans un jardin public à deux pas du tribunal de Paris. Et parmi tous les soutiens, des opposantes au méga-canal Seine-Nord-Europe, des soulèvements de la Seine, soulèvements de la Terre, des autres luttes, dont des militantes de la lutte du triangle de Gonesse, des membres des syndicats Confédération Paysanne, Solidaire, CGT, FSU, Syndicat National de l'Enseignement Technique Agricole, ainsi que des députés écologistes et de la France Insoumise.
8: Merci beaucoup d'être rassemblés en soutien au camarade Julien, qui tout à l'heure passait en procès parce que il a osé dire que Darmanin était un ministre assassin quand il était ministre de l'Intérieur et que Emmanuelle Dubé était une préfète assassine. On rappelle que pendant Sainte-Soline, le travail d'investigation journalistique a montré que les secours ont été empêchés de venir sur place quand bien même il y avait des blessés très graves. On a un camarade qui est resté en coma pendant très longtemps. Cet empêchement d'accès aux soins qui a été montré par le documentaire d'Off Investigation, notamment donc Sainte-Soline, autopsie d'un carnage, montre bien qu'il y a une volonté d'empêcher l'avenue des secours de créer des blessés graves en fait. Donc cette procédure Bayon qui vise le camarade, c'est vraiment pour étouffer toute critique des gens qui osent s'opposer à l'agro-industrie et à la privatisation de l'eau. Merci, nous on vient de notre campagne des Deux-Sèvres, ça fait chaud au cœur. Merci beaucoup. Et nos bassarades.
9: Quelques militants de Bassine Non Merci se regroupent autour du mégaphone pour lire la lettre magnifique adressée à Julien par un sympathisant.
8: Julien, je t'adresse cette lettre, t'imaginant chercher au fond de toi comment dire haut et généreusement les milliers de personnes que ta voix représente. Ce que je peux t'apporter depuis mon angle, habité de ma culture, celle qui fait ma dignité face au coup de ceux qui ne cessent de nous l'enlever. Ce que le procès peut instruire, une histoire longue. Les bassines ne sont pas le début de l'histoire. Elles en sont l'aboutissement. Dans les marais de basse Mésopotamie, des gens vivaient comme les huttiers du marais Poitevin, sur des îlots de roseaux, autonomes, pêcheurs, tresseurs, paysans de l'eau. Leurs maisons étaient faites de roseaux. Leurs bateaux, leurs nattes, leurs paniers, tout venait du marais. Personne ne les avait colonisés parce que l'État ne savait pas les atteindre, ne savait pas lire ce territoire-là. Jusqu'au jour où il en eut les moyens techniques. Alors il a drainé, cadastré, restructuré. Et ces gens ont perdu, en quelques décennies, ce que leurs ancêtres avaient construit en des siècles, sans qu'on les consulte, sans qu'ils aient les mots pour nommer ce qui leur arrivait.
10: Le marais Poitevin, c'est la même histoire. Les huttiers, des gens venus chercher asile dans les zones que l'État ne pouvait pas quadriller, Huguenot traqué après 1685, réfractaire de la Révolution, puis de l'Empire. Ils ont vécu pendant des siècles de ce que le pouvoir ne savait pas voir ni taxer. Fossés tous les 10 mètres, osiers coupés en mars, paniers pour les huileries, deux ou trois vaches, quelques arpents de bois, une économie du peu qui nourrissait son monde. On les appelait les colibères, libres du collier. Un homme que j'avais rencontré à l'île d'Elle avait 79 ans au moment où nous échangeons face à la vallée. Il se souvenait, le corps ému d'un traumatisme sourd, de quand les engins sont arrivés, dans les années 1950-1960. Au début,

0: l'intervention des chaires départementales d'agriculture, dont la mission explicite était de diffuser dans le monde agricole des connaissances techniques jugées non appliquées. On touchera les individus, précisait le texte fondateur, soit directement, soit par l'intermédiaire des instituteurs ruraux. Un ouvrage fut distribué au corps enseignant. L'école devant le problème paysan. L'instituteur et le professeur d'agriculture, les deux bras d'une même entreprise de mise en lisibilité du monde paysan. Des réunions chez les uns et les autres où l'on expliquait à de jeunes paysans ce que le progrès avait l'air d'exiger d'eux. Le Crédit Agricole organisait des voyages en Hollande pour montrer les systèmes hydrauliques. Et peu à peu, ces jeunes se sont détournés de la culture de leurs parents. Aujourd'hui, le maïs est partout et les nappes regorgent de pesticides et autres saletés.
1: Ce qu'ils ont perdu dans cette affaire, eux et leurs héritiers, actuellement agriculteurs et céréaliers, les savoir-faire du sol, les gestes, les petites chasses, les temporalités, les langues dans lesquelles tout ça se transmettait. Ces pertes ne figurent dans aucun bilan comptable. Ces industriels hors sol vivent au tempo des cours mondiaux. Et l'eau vivante, elle, est entrée en bourse en 2020 à Chicago. Cette destruction culturelle commence avant les agents de vulgarisation agricole. Dans les campagnes de l'Ouest, depuis l'époque romaine, les divinités ne manquent pas. Agazouza, la déesse de la haie en Europe, appartient au même horizon. L'Église a tenté de détruire ces figures qui tenaient dans les esprits et dont il demeure quelques traces dans un dicton météorologique, un chant de protestation, la poutre d'une maison dont l'étymologie est « jeune jument ». La destruction des savoirs populaires n'a pas précédé la destruction des haies, par hasard. Elle en a été la condition.
2: Avant que le remembrement n'enterre ses arbres dans la vallée de l'île d'Elle, il avait fallu des siècles pour vider les haies de leur épaisseur signifiante. La maîtrise de la biodiversité et la maîtrise des croyances sont les deux faces d'une même pièce. La destruction d'une culture par la destruction de ce qu'il a fait, son milieu, sa langue, sa musique, ses gestes, ce qui s'exprime plutôt que ce qui se copie, sa mémoire, ses transmissions par imprégnation. On ne détruit pas un milieu sans détruire d'abord ce que les humains savaient en faire, savaient en exprimer, sans d'abord leur apprendre à en avoir honte, à en rougir. Dubé en est l'une des héritières dans ce système, ainsi que nous toutes et tous, et il y a fort à parier qu'elle n'en sait rien. En servant l'esprit du roman national, elle prolonge par sa fonction un geste colonial dont l'école laïque ne dit pas grand-chose, surtout quand sa morale s'adresse aux classes populaires. Ce processus a un nom que Pierre Bitoun et Yves Dupont, sociologues, ont employé dans le sacrifice des paysans, l'ethnocide.
3: Comment la modernité a tué les paysans? Pas en les massacrant, comme en Algérie, où des millions de paysans furent déplacés de force par l'armée française, mais en les poussant à rougir de leur langue, de leur accent, comparés dans leur usage aux sauvages, ceux qu'on avait fabriqués comme tels par les eaux humains, dont celui qui était installé à Poitiers fut présenté à 45 000 visiteurs. Ce nombre, c'était nos proches ancêtres, notre famille, nos voisins, ceux-là même parmi eux qui nous ont élevés à ne pas ressembler au peuple de l'eau et de l'argile, ainsi qu'à tous ces humains considérés comme des sous-hommes. N'oublions pas la controverse Valladolid en 1550. Ce qui manque le plus cruellement à nos luttes, une conscience de ce que nos corps ont perdu, quand on ne sait plus d'où on vient, ce qu'on mange, ni comment le produire, on défend un territoire dont on a perdu la cosmogonie. Celles et ceux qui dirigent devraient lire les sciences humaines, rencontrer les anthropologues, ainsi peut-être sortiraient-ils de la tyrannie de la monnaie, celle des économistes qui dévalorisent les valeurs d'usage dont parle Bernard Friot.
0: Et aujourd'hui, les exploitations raccordées aux bassines sont majoritairement céréalières. Entre 70 et 80% de ce grain quitte la région par le port de La Rochelle, en direction de l'Algérie, du Maroc, de l'Afrique de l'Ouest, de l'Europe du Nord. Ce que les bassines défendent, ce ne sont pas les veaux aux yeux tendres ou les biquettes souriantes qu'on montre aux caméras ou aux touristes de la Venise verte. C'est la logistique d'export d'une agriculture industrielle qui a besoin d'eau garantie pour tenir les rendements que les contrats avec les coopératives exigent. Les bassines sont la suite logique d'un processus commencé 60 ans plus tôt dans une cuisine, lors d'un groupement de vulgarisation. Autour d'une table avec un verre de cidre et une galette, où un agent de la Chambre d'agriculture de Vendée expliquait à deux jeunes paysans ce que le progrès avait

0: avait l'air d'exiger d'eux. Nommer cet arrachement commun, celui des paysans du Poitou et celui des habitants venus d'ailleurs, est un acte politique. Car on ne peut pas retourner contre une population sa propre souffrance quand celle-ci a appris à la nommer et à la communiquer. C'est précisément ce que ce projet cherche à empêcher.
1: Ce que Dubé représente, elle n'est pas une personne. Elle est un maillon dans cette chaîne. Elle représente un État qui subventionne avec de l'argent public la destruction d'un commun qu'est l'eau et les rapports cultuels et culturels à l'eau et à l'ensemble d'un milieu. Elle couvre la répression d'une manifestation dont la bleusaille a fait pleuvoir 5000 grenades et classe sans suite les enquêtes sur les violences policières contre des manifestants laissés pour morts sur le terrain. Ce classement sans suite est ton principal argument devant ce tribunal. Non pas un argument de défense, mais une mise en accusation du système qu'elle incarne. André Paché, figure importante des cultures populaires, particulièrement en Poitou-Charentes, l'avait formulé ainsi. Le paysan, ne se voyant pas reconnu par la société, entre en résistance, mais une résistance inconsciente, un traumatisme mal nommé qui l'empêche de comprendre ce qui lui est fait et donc de le nommer collectivement. La seule issue à ce blocage passe par la reconnaissance mutuelle. Que le paysan soit reconnu comme porteur d'un savoir, d'une culture, d'une dignité, et non comme un retardataire à moderniser. Dubé et ceux qui l'ont mandaté n'en veulent pas. Reconnaître cela reviendrait à admettre que l'État, depuis des siècles, détruit ce qu'il prétend protéger, les terres, les cultures, les gens qui y vivent. Ils ont préféré les grenades car, à ce stade de l'ethnocide qui induit l'écocide, il faut se débarrasser de ceux qui portent encore une culture qui représente une menace pour les dominants. Des sauvages en France intérieure qui, à tout moment, malgré l'éducation, comme celle imposée en Algérie, pourraient se réensauvager. La maîtrise de la biodiversité et la maîtrise de la diversité sont les deux faces d'une même pièce. La France a un ministère de la culture et ses missions civilisatrices à l'extérieur comme à l'intérieur se débarrassent de la pluralité gênante pour l'extractivisme et le pouvoir des gros sur les petits.
2: Milan Kundera l'a dit, pour liquider un peuple, on commence par effacer sa mémoire. On détruit ses livres, son histoire, sa culture, et quelqu'un d'autre, lui, écrit d'autres livres, une autre histoire, une autre culture. Lentement, le peuple oublie qui il était. Puisses-tu faire entendre par le timbre de ta voix la dignité dont l'argile créolisée est habitée et dont l'humanité est construite depuis sa sortie d'Afrique, dont sont faits les nids, nos bourrines, amis, frères, sœurs de toutes les zones humides, Raptran, Fessour, Basquette, Ajas, Cendrille. Le mot assassine n'est pas une insulte à défendre ou à atténuer. C'est une qualification politique à assumer et à démontrer. Ce que les tribunaux savent obtenir des militants et militantes, ce n'est pas de les faire taire, c'est de les faire se dédire. La clémence arrachée est le prix de la dignité abandonnée, et par là même, un peu du combat. Le procès ne se défend pas sur le terrain de la diffamation, il devient l'instruction judiciaire de ce que je viens de décrire. La stratégie de la rupture consiste donc d'abord à se taire face au tribunal. Revendiquer devant lui, c'est reconnaître qu'il a la légitimité de nous juger. S'adresser aux populations, c'est signifier qu'il ne l'a pas.
3: En faisant de l'audience un enjeu politique public, en déplaçant le regard du prétoire vers l'histoire, la peine prononcée devient politiquement insupportable à exécuter, mais la sanction n'en est pas moins forte et toujours disproportionnée face aux Sarkozy et à leur monde. N'ayons pas peur de la confrontation aux figures qui nous écrasent. Affrontons tous les pouvoirs représentés à l'intérieur d'un procès contre le peuple, les gilets jaunes, et cela systématiquement en disqualifiant leurs pseudo-experts par des scientifiques et des experts ordinaires dont la renommée est reconnue. Montrons comment leurs enquêtes sont mal ficelées, peu scrupuleuses. Contestons les décisions des juges quand ces derniers ne comprennent rien à ce qui fait la vie, au cycle de l'eau et du vivant en général. Faisons entrer l'anthropologie pour tous dans les matières de l'éducation nationale, dans les lycées agricoles, dans les lycées techniques, tel que ce fut fait dans le lycée Le Corbusier à Aubervilliers.
0: Apprenons-leur que l'étymologie latine du mot « religion » ne renvoie pas à l'idée de relier, mais à celle de scrupule. En ce sens, le parc naturel régional et François-Marie Pellerin, en signant ce protocole, en ont cruellement manqué envers le vivant et la démocratie. Si ton nom doit payer pour les humains et non humains, que tu représentes, alors le nom de l'ex-préfète doit payer pour le système qu'elle représente. Cher Julien, je serai là jeudi en pensée. Nobassaran! Nobassaran!

0: À présent, on va accueillir des camarades qui sont là pour représenter les camarades qui passent en jugement dans l'affaire du 8 décembre. Merci pour elle.
1: Le 8 décembre 2020, 9 militants de divers courants politiques dits de gauche se sont fait interpeller dans toute la France par la DGSI pour association de malfaiteurs à caractère terroriste. Tous ne se connaissaient pas, leur seul point commun était un camarade, Libre Flow, parti au Rojava aux côtés des Kurdes, des Yépégués. À l'issue d'une gaffe de 96 heures, deux personnes sont placées sous contrôle judiciaire, 5 autres sont placées en détention provisoire, entre 5 et 11 mois, et jusqu'à presque 16 mois à l'isolement total pour l'un d'eux. Il ne sort que grâce à une grève de la faim de 37 jours. En 2023, après un mois de procès, la justice a conclu qu'il n'y avait pas de groupe, pas de projet, pas de cible, mais subsistent des intentions supposées. L'État a déployé tout un arsenal de moyens inédits pour tenter de trouver quelque chose de suspect, toutes les méthodes les plus dégueulasses ayant été employées pour parvenir à créer de toutes pièces un faisceau d'indices concordants, caractérisant l'association de malfaiteurs terroristes. Les 7 inculpés sont condamnés pour terrorisme avec des peines de prison ferme, fichage européen, interdiction de communiquer entre elles et inscription au FIJET, fichier des terroristes, et cela pour 20 ans.
2: 6 d'entre elles font appel de cette décision et sont jugées en ce moment à la cour d'appel de Paris sur l'île de la Cité. Ce procès, comme en première instance, n'est que violence, faux semblants, mépris de la part des magistrates, avec des débats entièrement à charge contre les inculpés. Il est important de se mobiliser pour afficher notre soutien et empêcher que la justice et l'État nous invisibilisent. Soutenir le 8 décembre, ce n'est pas seulement soutenir individuellement ses camarades-ci, c'est surtout lutter contre la répression de tous. Si la caractérisation de terrorisme était validée au terme de l'appel, cela offrirait une jurisprudence inédite pour réprimer les opposantes politiques. Fini les tentatives de dissolution de groupes politiques autonomes et des collectifs anti-autoritaires. L'État pourrait nous envoyer directement en prison sous l'accusation d'association de malfaiteurs à caractère terroriste. Soyons nombreuses pour se soutenir face à un État et une justice qui cherche à broyer nos idées, nos modes d'organisation, nos liens, nos modes de vie, nos rêves révolutionnaires. Cette affaire montre que l'antiterror est là pour créer des ennemis de l'intérieur et faire peur à tous celles qui souhaitent s'engager pour un monde plus juste. Cette condamnation ouvre la porte à une criminalisation normalisée du monde militant. Plus besoin d'appartenir à un même groupe, de se connaître ou voire même de faire une action quelconque pour subir l'accusation de terrorisme. Il est de plus en plus récurrent de voir des condamnations pour apologie du terrorisme ou de voir les moyens de l'antiterrorisme appliqués au monde militant via l'ASDAT. Les médias parlent aussi d'éco-terroristes. Ainsi, l'antiterror devient la nouvelle norme répressive. Parce que demain, ce sera vous, nous, les terroristes. Aujourd'hui comme demain, nous ne nous laissons pas antiterroriser.
3: Bonjour. Julien, c'est une personne qui est un des symboles d'un mouvement social fort pour l'écologie. Des personnes qui se sont soulevées pour l'écologie, il y en a eu des centaines, il y en a eu des centaines de milliers ces dernières années. Ce qu'on constate sur les 2-3 dernières années en particulier, c'est que toutes les semaines, il y a 2, 3, 4, 5 personnes qui sont en procès. Ce qu'on voit, c'est qu'on a mis sur le mouvement écologiste une des polices les plus violentes de l'Europe. Parfois, il y a la police antiterroriste qui est déployée contre ces luttes-là, comme ça a été déployé sur d'autres luttes. Ce qu'on voit, c'est que la justice est instrumentalisée pour des faits d'une banalité affligeante, que ça soit l'affaire de Julien aujourd'hui, que ça soit des camarades qui, au Havre, ont déployé une banderole entre deux poteaux et qui se retrouvent à faire 16 heures de garde à vue, des personnes qui travaillent au Festival de Cannes, qui perdent leur emploi à cause d'une répression par la préfecture. Il y a plein de petites histoires comme ça. Et il faut qu'on les relie, il faut qu'on les mette ensemble, il faut qu'on se souvienne qu'on veut avoir un mouvement social fort dans l'écologie comme dans d'autres secteurs. Et pour qu'il soit fort, il faut que quand on vienne nous chercher, on puisse être solidaire. Noba Saran.
4: Noba Saran.
5: Bonjour à toutes et à tous. J'interviens au nom du collectif pour le Triangle de Gonesse. On est dans le même objectif que Bassine Lambercy. Il y a un entêtement de bétonner les terres agricoles. Europa City a été abandonnée, mais on lutte aujourd'hui pour empêcher le préfet à imposer une cité scolaire sur le triangle de Gonesse, là où le ministre de la Justice a renoncé à installer une prison. Voilà où on en arrive dans l'entêtement que mène le gouvernement pour réaliser, bétonner les terres agricoles. Donc la lutte sur le triangle continue. On a déposé des recours contre cette cité scolaire avec un lycée agricole que l'on veut sur le territoire, mais pas sous le bruit des avions où le logement permanent est interdit avec un internat. C'est lamentable ce qui se passe. La lutte continue. On a un rassemblement le 27 juin avec les soulèvements de la Seine, Canal Seine Nord, la Bassée, Grindorf et le Triangle de Gonesse avec les soulèvements de la Terre sur l'île de France. Je rappellerai que l'île de France, il y a moins d'un siècle, était autonome à 80% au niveau de son alimentation. la plaine de France est connue comme plaine agricole de production de blé. Il y avait de la production maraîchère importante sur le territoire, des alimentations, de l'agriculture nourricière. Et bien sûr, il faut du blé pour faire le pain. Mais ce n'est pas l'unique culture qu'il y a eu historiquement en plaine de France. Merci à toutes et à tous. Et bien sûr, qu'on apporte le soutien et on s'est rendu à Sainte-Soline quelquefois. Merci à Sainte-Soline qui nous aide dans cette lutte contre la politique agricole actuelle.
6: Julien Leguet prend le mégaphone.
0: Déjà, je voulais commencer par noter qu'il y a un certain nombre d'écharpes parmi nous. À cette heure où la démocratie, elle est fortement attaquée, en cette année peut-être pré-fasciste, on peut se battre pour que ça n'arrive pas. Ça me paraît très important que vous soyez là en écharpe à nos côtés. Il y en avait un certain nombre d'entre vous qui étaient présents à Sainte-Soline. Et qu'en dépit de ça, malgré votre interposition pour protéger des blessés, vous aviez aussi été la cible des quads. Et je vais vous donner mon état d'esprit aujourd'hui. Ces procès, ils ont une vocation qui est de nous faire taire, qui est de nous réduire au silence. Ils n'auront pas mon silence, ça c'est clair et net. Même si j'ai prévu de ne pas parler, de faire valoir mon droit au silence devant cette justice aux ordres. Cette justice qui m'a condamné la semaine dernière à une peine de 6 mois de rétention à mon domicile pour des dégradations qui ont été réalisées lors de la manif de Sainte-Soline 1, où on voit bien que le logiciel, c'est il y a une association, il y a un regroupement en vue de commettre des dégradations et ou des violences. Si on en attrape un sur les 20 000, eh bien on s'acharne sur celui-là. Donc c'est selon cette logique-là que j'ai écopé de cette peine, qui a été associée à une peine de près de 20 000 euros de dommages et intérêts, également de préjudice moral et de remboursement de frais de justice. Donc là aussi, ça permet de voir un petit peu la stratégie qui sont à l'œuvre en face. Évidemment qu'ils espèrent à travers ça nous réduire au silence et également faire en sorte que toute notre énergie aujourd'hui soit mise à nous défendre et pas être sur l'offensive et à continuer d'attaquer, à dénoncer ce que sont ces maudites méga-bassines. On ne va pas tomber dans ce piège-là. Évidemment qu'il faut faire état de la répression qu'on subit, il faut l'analyser, la comprendre pour mieux la combattre. Mais il ne faut jamais oublier de parler du fond du dossier. Ce qui nous emmène là, c'est notre volonté commune de se battre pour un monde simplement viable demain. C'est notre amour des rivières, c'est notre amour de pouvoir simplement se baigner dans nos rivières, dans nos marais, de pouvoir s'estomaquer d'un vol d'un héron et ces choses-là. Il ne faut pas perdre de vue non plus que notre lutte, non seulement elle est légitime, mais en plus elle est quasiment légaliste. On nous qualifie d'intervention dans les termes de désobéissance civile, alors que nous luttons contre des ouvrages qui sont classés illégaux. Alors qu'il est, la bassine de Sainte-Soline, elle est vide parce qu'elle est illégale. Elle est vide parce qu'il y a une espèce en voie de disparition dont il y a plus que 600 mâles chanteurs pour toute la France qui s'appelle Loutartène Petière, et que Dubé, la préfète qui porte plainte pour moi contre diffamation, eh ben, elle n'a pas respecté le code de l'environnement, elle n'a pas respecté la protection des espèces protégées, elle n'a pas imposé à la COP de l'eau, la société anonyme coopérative de l'eau, qui est cette société privée qui accapare l'eau sur notre territoire, elle ne leur a pas imposé les études et les mesures compensatoires qui auraient dû être mises en place pour une espèce autant en péril. Je rappelle également que la veille de mon procès, de mon verdict la semaine dernière, au tribunal administratif de Poitiers, le rapporteur public, c'est pas n'importe qui, hein, c'est quasiment la parole de l'État, le rapporteur public demandait le démantèlement, la destruction des 5 bassines illégales de Charente-Maritime, de la Zaille des Roches, qui en dépit de recours qui courent depuis 15 ans, avaient continué à être remplis sur dérogation ou sur laisser-faire des autorités. L'État est tellement défaillant dans ce dossier de bassine qu'aujourd'hui, on en est réduit à devoir organiser des opérations de démantèlement de ces ouvrages illégaux. J'ai en mémoire cette manifestation magnifique que nous avions conduite ensemble au mois de novembre 2021 et où alors que le premier chantier de Mosée se mettait en place, nous avions pris la direction de Mosée, nous avions bifurqué, nous étions allés vers la bassine de Grand Chaban et nous l'avions désarmée collectivement. Et c'était un grand, grand moment de joie. Et cette bassine, elle est illégale. Et cette bassine, elle n'aurait en réalité jamais dû voir le jour. Donc, on voit bien que la stratégie en face, c'est de nous réduire au silence à travers la multiplication des procédures bâillons, parce que c'est bien ça dont il s'agit, et puis également à travers des opérations de maintien de l'ordre. Il paraît que c'est le terme aussi dévastateur que celui qu'on a pu connaître à Sainte-Soline. Alors, je vais faire une petite dédicace à la dame qui m'a emmené jusqu'à Paris aujourd'hui, Emmanuel, le 30 mars 2023, alors que Serge et Michael étaient entre la vie et la mort, je t'ai qualifié d'assassine. Alors peut-être que dans les faits, tu n'as tué personne, mais tu as donné des ordres qui allaient dans le mobiliser 3200 forces de l'ordre. Je rappelle que la dite Emmanuel, avant d'arriver en Deux-Sèvres, elle était au cabinet de Darmanin. Et donc, elle n'a pas eu grande difficulté à mobiliser toute cette armada. Je rappelle qu'à Sainte-Soline, il y avait également 9 hélicoptères, qu'il y avait 4 blindés, qu'il y a 5000 bombes qui ont été lancées. On parle tout le temps des blessés graves dont la plainte a été classée sans suite. Et ça, c'est un véritable scandale. Ça dit vraiment le dysfonctionnement de notre État, de notre justice et également, très clairement, de l'IGGN. Et tant que ce sera des gendarmes qui seront habilités à vérifier les opérations de gendarmerie, évidemment que ce sera toujours dysfonctionnant. Vous savez que quand les images de Mediapart ont été révélées, ce que ça révèle vraiment, c'est cette complicité de l'IGGN qui, dès lors qu'elle a eu connaissance des images, avait le devoir, et c'est l'article 20 du Code civil, de signaler les actes illégaux qu'elle constatait. Et même si ce n'étaient pas les personnes à qui on pouvait imputer la blessure de nos camarades, ces actes étaient illégaux, on aurait dû enclencher des enquêtes administratives immédiates, ce qui n'a pas été fait. Donc, par rapport à la plainte que les camarades ont posée, il y a un nouveau recours qui a été déposé. Il y a une nouvelle plainte auprès d'un juge d'instruction. Mais vous pensez bien que tout va être mis en œuvre pour enterrer cette affaire. Pour que les Dubé, les Darmanin, les Hernandez, c'était le numéro 1 de la gendarmerie à ce moment-là, le général Daniel, le colonel Vessieux, n'aient pas à comparaître devant ces instances-là. Et bien, c'est pour cette raison que cet après-midi, je ne parlerai pas à la justice. Je ne leur répondrai pas. Et je ne leur répondrai plus tant que les bourreaux de Sainte-Soline ne seront pas passés sous les fourches codines de la justice. Noba Saran et soutien camarade du 8 décembre. Agenda. Mercredi prochain, je comparaîtrai auprès du camarade Benoît Feuillu, porte-parole des soulèvements de la terre. Je comparaîtrai également aux côtés de Benoît Jaunet et Nicolas Giraud, qui étaient les porte-parole de la Confédération paysanne. Et nous allons comparaître en appel pour l'organisation de Sainte-Soline 2. En première instance, Nico a pris 3 mois, j'ai pris 6 mois, et nous allons passer devant la même juge qui m'a tenu les 6 mois avec bracelet. On va avoir la chance d'avoir des témoins vraiment de très grande qualité. On va pouvoir notamment entendre Benoît Biteau, eurodéputé au moment de Sainte-Soline, et présent lors de la manif. On va également recevoir Michel Forst, rapporteur de l'ONU en charge des défenseurs de l'environnement. Et on entendra également Nicolas Selnik, qui est un des rédacteurs de cette enquête formidable qui s'appelle Les Assoiffeurs et qui vient décrypter comment ces procédés d'accaparement de l'eau sont à l'œuvre sur l'ensemble de nos territoires. Il y a un grand rassemblement qui est organisé à Poitiers devant le tribunal à partir de midi et qui finira tard le soir parce que face à l'adversité, ce qui nous permet de tenir, ben c'est ça, c'est quand on fait corps, c'est quand on se retrouve et puis c'est aussi quand on fait la fête et quand on se retrouve dans la joie. Et donc il y aura toute une programmation culturelle, théâtrale, également des tables rondes. Et puis je finirai mon marathon judiciaire le 29 juin avec une plainte pour diffamation du colonel Vestieux, l'ancien numéro 1 de la gendarmerie des Deux-Sèvres. On m'impute le fait d'avoir écrit devant la gendarmerie le 1er mai 2023 alors que Serge était encore dans le coma. On m'impute d'avoir écrit pour Serge et les 200 blessés de Sainte-Soline, Dubé, Vestieux, Darmanin en prison. J'ai été relaxé en première instance sur la diffamation. J'ai été relaxé en appel sur la dégradation que ça représentait. Et donc, je vais avoir affaire à nouveau à ce triste sire de Ludovic Vestieux. Je ne sais pas si c'est une mise au placard, mais en tout cas, il est à Paris aujourd'hui. Sur des affaires, notamment, d'intelligence, ce qui est paradoxal, connaissant le bonhomme. J'en aurais tellement à dire. Voilà, il est devant une bécane en train de faire du fichage, etc. Voilà, donc, l'agenda est fourni. Le mouvement est loin d'être mort. On attend un moratoire une bonne fois pour toutes. Et surtout, le message qu'on veut faire passer, c'est que si, suite à la LUA, il y avait des projets de bassines qui venaient à démarrer au mois de septembre, au mois d'octobre, au mois de novembre, tenez-vous prêts à vous mobiliser. Évidemment qu'on lancera les appels à l'échelle nationale pour à nouveau y faire face. Noba Saran.
7: Je vous invite à saluer l'outarde de Canepetière, grâce à laquelle la bassine de Sainte-Soline a été déclarée illégale. Outarde Canepetière, vous savez pourquoi on l'appelle Canepetière? C'est la canne qui pète. Et Julien, tu vas nous faire le cri de l'outarde Canepetière, on va tous reprendre ensemble.
8: Faut bien le faire, sinon elle répond pas. Voilà, c'est un peu sec.
7: Allez, tous ensemble!
9: Ça fait penser à Dubé qui a touché 2 fois 4 000 euros, parce que Castex, à un moment donné, avait écrit que si les préfets concrétisaient sur les Deux-Sèvres quelques bassines, à chaque bassine, une prime de 4 000 euros. Donc Dubé a touché 4 000 euros pour une bassine illégale, celle de Sainte-Soline.
10: Bonjour, dans la continuité un petit peu pour vous dire que la répression ne nous arrête vraiment pas. Si vous êtes dispo le 28 juin, on a une mobilisation contre des projets de méga-bassines dans le Berry. Plus d'infos après sur le site.

0: sa fichesse.
1: Toujours ce 21 mai 2026 devant le tribunal de Paris, on se retrouve avec les députés écologistes Lisa Bellucot, députée de la Vienne.
2: Bonjour.
1: Et Benoît Biteau, député de Charente-Maritime.
3: Bonjour.
1: Vous êtes en plein travail en ce moment. Il n'y a pas une loi d'urgence agricole qui est en train de se débattre et de se négocier là à l'Assemblée nationale. Et pourtant, vous avez fait le déplacement ici pour soutenir Julien Le Guay et Bastine Nanmercy.
2: Ça, c'est le quotidien des députés, de faire des arbitrages entre deux choses absolument cruciales. Mais on a quitté la séance un tout petit peu plus tôt que la pause pour pouvoir venir ici. Et on était justement en train de débattre des méga-bassines, de simplifier encore le stockage de l'eau pour l'agriculture à destination de l'irrigation, spécifiquement, sans aucune condition, sans aucune exigence. Juste, il faut stocker de l'eau pour les agriculteurs. Donc, c'est ce que nous propose aujourd'hui ce gouvernement, Annie Genevard, Monique Barbu, l'inconnue ministre de l'Environnement, qui ne défend absolument pas la protection de la biodiversité, la protection de l'eau. Enfin, on ne sait pas pourquoi elle est là, mais elle est là, en séance.
1: Alors, il paraît qu'on a une ministre de la Santé aussi, mais c'est pareil, elle est très discrète.
2: Oui, bah là, elle est même pas là. Je pense qu'elle considère que ça ne la concerne pas, le fait que tout le monde puisse avoir accès à l'eau. C'est pas un problème de santé pour elle, certainement. Mais plus largement, dans ce projet de loi, on a tout ce qu'on aime pour l'agriculture. Alors, je dis ça de manière ironique, évidemment, mais la facilitation du stockage de l'eau, la facilitation de l'installation d'élevage industriel, la réduction de la participation du public, primauté de l'agriculture industrielle sur les autres agricultures, avec toujours cet argument. Nous, on n'oppose pas les modèles. Nous, on les oppose.
3: Des zones humides.
2: La suppression des zones humides, parce que quand même, c'est un petit peu chiant de devoir préserver les zones humides. Le fait de pouvoir tuer tous les loups.
3: Oui, la prédation des loups.
1: Par contre, faire sauter le principe de précaution, ça c'est omnibus, ça c'est au niveau européen, non? Et la limitation aussi de la police de l'environnement ou de l'Office national de la biodiversité, là c'est pas dedans aussi?
3: Non, là c'est pas dedans. Alors sur l'omnibus, on travaille dessus. Moi je viens de préparer une proposition de résolution européenne que j'espère je vais pouvoir soumettre à la Commission des affaires de l'Union européenne très vite. Pour dénoncer l'omnibus donc qui veut libérer les pesticides sans aucune clause de revoyure et demander à ce que la France se positionne pour ne pas valider ce délire de simplification européen, puisque c'est ça le principe de l'omnibus, hein, c'est de la simplification des règles européennes, au titre de la simplification, mettre en danger la santé bien sûr, mais aussi la biodiversité, le dérèglement climatique et quelque part la souveraineté alimentaire, parce qu'en vérité, et c'est ce qu'il n'a pas compris ce gouvernement, c'est ce que n'a pas compris la Commission européenne, c'est que ce qui menace sévèrement la souveraineté alimentaire, c'est le dérèglement climatique et l'effondrement de la biodiversité. C'est-à-dire tout ce qu'on est en train de continuer d'accélérer, notamment avec cet omnibus 10, mais aussi avec la loi d'urgence agricole qu'on est en train d'essayer de détricoter. On n'y arrive pas parce qu'on n'a pas la majorité à l'Assemblée nationale en ce moment.
1: Vous êtes un groupe de 38?
3: Nous, on est 38, ouais.
2: Je suis écologiste aussi, ouais. On est 38. Évidemment, on est quand même très, très aligné avec le groupe de la France Insoumise ou sur les questions écolo et agricole. On est aligné à 95%, on va dire. Je pense qu'on a quelques divergences minimes. Ce qui est plus compliqué à gérer aujourd'hui, c'est une approche, on va dire, différente avec les socialistes, même si nos objectifs sont les mêmes. Moi, je continue à le dire. C'est augmenter considérablement la part de l'agriculture biologique, opérer une transition agricole. Eux, ils pensent encore qu'on peut négocier avec ce gouvernement. Nous, non. Donc, on se bat pied à pied pour essayer de faire reculer ce texte, et c'est dur.
3: Notre divergence, c'est ça, c'est un peu le en même temps moderne, hein, les socialistes, et puis le principe qu'on pourrait être dans une transition où on aurait le temps. Nous, enfin, et a fortiori moi, qui suis de plus en plus âgé et qui suis plutôt, enfin voilà, moi je suis plutôt sur la fin de ma carrière politique que le début. Plus le temps passe et moins je suis patient, parce que le caractère d'urgence fait qu'il faut agir vite. Et donc moi j'ai beaucoup de mal avec cette complaisance qui pourrait penser qu'on a le temps d'agir et que tout va bien, quoi.
1: Je voudrais profiter de ce micro et de votre présence pour adresser un salut amical à Charles Fournier, qui est le député de Indre-et-Loire. On a quand même de la chance à Tours, parce qu'on va voter sans pince à linge sur le nez, hein, que ce soit municipal ou législative. Et donc voilà, petite dédicace à Charles, qui est votre collègue, qui a eu un petit coup de mou là ces derniers temps, mais qui va revenir.
3: On pense à lui beaucoup. On pense à lui. On lui souhaite de revenir en pleine forme avec toujours autant de verve et de volonté, de pugnacité. Donc voilà. voilà, on pense à lui, mais comme on le connaît, il va savoir dépasser cet épisode un peu délicat pour lui.
1: Et en tout cas, merci à vous. Je vais pas vous retenir plus, hein, puisque pendant que vous êtes en train de me parler, ils sont peut-être en train de voter des saloperies, donc je vais pas.
2: C'est la pause en ce moment.
1: J'avais demandé un jour à Charles, toi qui fréquentes les gens de l'autre bord, là, vous devez, je sais pas, boire des verres d'eau à la buvette de l'Assemblée nationale, genre de truc. Les gens des autres partis, là, qui a priori ne pensent pas, ils n'ont pas les mêmes analyses que nous. Normalement, ils ont des cœurs, ils ont des cerveaux, ils ont même des enfants. Les scientifiques sont là pour nous le dire. Plus ça va mal, et plus on a l'impression que l'agro-industrie, les lobbies et les politiques de droite et d'extrême droite qui les servent enfoncent l'accélérateur pour qu'on s'écrase encore plus dans le mur. C'est fou.
2: Oui, on ne se l'explique pas vraiment. Moi, je dis toujours, tout ça doit être à la fois dû à du cynisme et de la bêtise. Mais je pense qu'il y a une différence de sensibilité. Ce qui fait qu'on est écologiste, c'est que...
1: C'est que vous buvez de l'eau et que vous avez des enfants.
2: Mais c'est qu'on en pleure. Enfin, je sais pas, ça nous prend aux tripes. C'est ça la différence, c'est que ça nous prend aux tripes. Moi, je vous le dis, j'ai pleuré dans l'hémicycle quand la loi du plomb a été adoptée. C'est insupportable. C'est insupportable pour nous. Et j'ai l'impression qu'ils n'ont pas cette sensibilité. Je sais pas, ils se rendent pas compte que c'est leur vie, leur santé, leurs enfants, effectivement, qui vont être les premières victimes. On voit l'explosion des cancers chez les jeunes, chez les moins de 50 ans, du pancréas, cancer colorectal. C'est leurs enfants. C'est leurs enfants.
1: Chez toi, en Charente, hein, explosion de cancer pédiatrique.
3: Ils sont dans une forme de déni avec aussi... des prétendus experts comme je vais lâcher, hein, des Emmanuel Ducrot, des Géraldine Vosner, qui continuent de les alimenter avec des propos démagogiques, populistes et des raccourcis simplistes. Et donc ils s'appuient là-dessus pour continuer d'être dans leur déni. Après, effectivement, c'est peut-être la note d'optimisme, c'est que ma prédécesseure, qui était une macroniste, avait fait le choix d'une ligne politique de soutien inconditionnel au monde agricole, à la FNSEA et donc à cette agriculture productiviste, intensive et industrielle. Et moi, j'avais fait le choix pour la campagne de 2024, justement, de me positionner en direction de ces familles qui sont victimes de l'utilisation de ces pesticides et qui ont des enfants concernés par des cancers pédiatriques. Et la note d'optimisme, c'est peut-être celle-ci, c'est-à-dire que, est-ce qu'aujourd'hui, et je m'adresse à ces députés qui continuent d'écouter Vosner, Ducrot et la FNSEA, est-ce qu'aujourd'hui, même électoralement parlant, ça continue d'être porteur, d'être en défense de ce type d'agriculture-là? Et je pense être la preuve vivante, quand on fait campagne pour la protection de la santé, de nos enfants en premier lieu, mais aussi de l'eau, de la biodiversité, de l'air qu'on respire et de l'argent public, eh bien, il y a un espoir d'être élu. Et moi, je pense que être sur une ligne politique de soutien inconditionnel au monde agricole de la FNSEA, c'est plus une ligne politique qui fera gagner les députés demain.
1: Le cancer, il s'en fout de quel bulletin on met dans l'urne et qu'il ne frappe pas que les gens de gauche ou les écolos.
3: Mais ça, après, ils se débrouillent avec leur conscience. Mais effectivement, le bulletin de vote, c'est pas un bouclier contre le cancer. Ça, c'est évident.
1: On va hélas se revoir prochainement, Benoît, pour plus parler de la LUA. Et puis, toi, tu es vernis, hein, puisque première circonscription de la Vienne. Donc là, c'est Futuroscope et des poulaillers industriels en pagaille à l'horizon.
2: Pour l'instant, un très gros, mais qui est un peu à côté de ma circonscription. 150 000 poules dans ma circonscription. C'est plutôt des projets à 30 000 poules qui sortent. 30 000, 40 000.
1: De formidables incubateurs à grippe aviaire, quoi.
2: Voilà, c'est formidable. On n'apprend rien du passé, on n'apprend rien de nos erreurs, apparemment. Bon, la suite au prochain épisode. Hein.
1: Bon courage à vous et à bientôt, j'espère.
3: 27 mai à Poitiers, convocation de Benoît Jaunet et de Nicolas Giraud, porte-parole de la Confédération Paysanne, devant les tribunaux. Donc, à l'instar de ce qui se passe aujourd'hui, rassemblons-nous pour défendre les lanceurs d'alerte et les désobéissants civils.
1: Bon, bah, à la semaine prochaine, quoi.
2: Voilà, à la semaine prochaine, nous on y sera.
1: Et on vous le racontera, ce procès du 27 mai 2026 au tribunal de Poitiers, auquel, avec Julien, comparaîtront donc deux membres de la Confédération paysanne et un co-porte-parole des soulèvements de la terre, les quatre injustement accusés d'avoir organisé la manif de Sainte-Soline 2, injustement, puisqu'un porte-parole n'est pas un leader ou un organisateur, c'est un porte-parole. Fin d'après-midi du 21 mai 2026, Julien ressort du tribunal de Paris où il a passé plusieurs heures face à la préfète Dubé.
0: Alors, peut-être pour répondre à votre question, à celle qui est redondante et tout, est-ce que ça va? Oui, ça va.
4: Ouais. Bravo.
0: Puis j'irai surtout bravo Pierre, parce que ce qui est très important dans toutes ces épreuves-là, c'est que je suis clairement pas tout seul, qu'évidemment que les comités de soutien, ça joue énormément du moral, et puis ce qu'on a fait là-haut, continuer à parler de la lutte et de la cause qui nous anime et ce qui profondément c'est important, il ne faut pas tomber dans le piège. Je rends aussi hommage à mes avocats qui sont tout le temps très disponibles, hein, très à l'écoute, et vraiment on a des vrais espaces pour échanger, construire des stratégies. De la même manière qu'on ne remerciera jamais assez les camarades des Legal Team qui s'activent, et derrière tout ça, ben, toutes les cagnottes, etc., qui permettent en fait de faire fonctionner tout ça. Le jugement, il va être rendu le 2 juillet. Personnellement, je ne suis pas convaincu que je referai l'aller-retour pour l'occasion. Puis, alors, à voir. Si je suis équipé du bracelet, peut-être que j'en profiterai pour venir faire une excursion à Paris. On verra. Après, c'est clair, ça faisait très drôle d'avoir cette bourreau de Sainte-Soline à côté. Je la voyais, elle tripotait son alliance. J'ose espérer qu'au fond d'elle, elle n'est pas fière. C'est pas évident, hein. Je lui prête des intentions et une humanité qui n'est peut-être plus la sienne. Pas de pronostic, évidemment. Vous avez entendu que le procureur, il propose de suivre les demandes. Il n'a pas demandé la relaxe, ça aurait pu être le cas, hein. C'est pas sa ligne. Et ça n'a pas été dit explicitement, mais la demande faite en termes de réparation, c'est 8000 euros, plus 5000 euros de frais d'avocat. Quand on parle de procédure Bayon, c'est aussi par le pognon. Et là, il y a quand même un truc un peu subtil, parce que les cagnottes, c'est super. Mais est-ce qu'on a bien envie de filer des dommages et intérêts à ces gens-là ? Par exemple, les 20 000 euros à la COP de l'eau, peut-être qu'on peut espérer que la COP de l'eau elle soit en faillite et qu'elle soit dissoute avant que je leur règle le moindre centime, voyez-vous. Ça fait aussi partie de la résistance. Et peut-être on en est à ce stade-là et peut-être dans les étapes qu'on doit imaginer construire à l'avenir collectivement, c'est qu'on voit bien que face à cette répression, ce système répressif dont on commence à décrypter et comprendre les rouages et les mécanismes et les objectifs, une des stratégies qui est notamment mise en œuvre par beaucoup de camarades en Italie, ben c'est vivre durablement dans l'insolvabilité. Je sais qu'en Italie, les camarades qui s'investissent dans le Lyon-Turin, tous les jeunes qui partent au charbon, en fait, ils organisent collectivement l'insolvabilité. Bah, peut-être qu'il faut, en effet, puisque ce type de procédures, elles sont appelées à se multiplier, bah, qu'on trouve des espaces pour cogiter ça et penser la solidarité et la lutte sur le long terme. Je suis très conscient, je l'ai déjà dit, de l'énormité du soutien que vous m'apportez. Et j'ai aucun doute sur le fait que nos engagements et nos histoires, elles nous engagent sur le long terme. Bah néanmoins. Et puis toujours pareil, hein, si je suis la face visible de l'iceberg, comment on garantit les accompagnements similaires pour tous les camarades qui n'ont pas cette visibilité-là? Comment on pense tout ça sur le long terme? Voilà. Donc un grand, grand, grand merci à vous d'être venu. Évidemment que ça aide à sentir bien, quoi, et debout. Ce que j'espère finalement, en attendant que les vrais procès des bourreaux de Sainte-Soline aient lieu, et peut-être qu'il faudra attendre qu'il y ait un changement de gouvernement pour qu'un jour on puisse les voir. Par exemple, Darmanin, on n'est pas prêt de le voir devant une telle cour, puisqu'il est protégé par son statut de ministre, et que s'il devait être jugé, c'est devant la Cour de justice de la République, qui est constituée d'élus essentiellement de sa majorité. Donc on va peut-être laisser passer le temps, et puis nos bassaranes, quoi, hein, toujours.
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0: Alors Julien, que retiendras-tu de cet énième procès de ton marathon judiciaire ?
1: Bah déjà, ça a été assez long, c'est un gros tribunal et il y a eu plein d'affaires avant et juste des arrangements d'agenda entre avocats, quoi. C'était assez lunaire. Je me dis, qu'est-ce qu'ils font qu'ils ne sont pas un Google Agenda ? Des trucs assez lunaires aussi, parce que c'était un peu le show business qui était là. Dans les noms que j'ai entendus sur les affaires en amont, il y avait Anthony Delon par rapport à la déclaration vis-à-vis de son père. Il y avait Anne Hidalgo. Enfin, voilà, il y avait un côté un peu VIP, quoi.
2: Oui, parce que cette chambre, là, la 17e, là, elle est spécialisée dans la diffamation
1: et tout ce qui est droit de la presse. Ouais.
2: Ton grand crime, hein, tu as osé dire que la préfète Dubé est une préfète assassine.
1: Ouais.
2: C'est celle qui a piloté, hein, on le rappelle, la répression policière de Sainte-Soline. Mais comme tu l'as dit, au-delà de sa personne, elle n'est qu'un rouage d'une machinerie répressive.
1: Oui, mais un rouage, j'ai envie de dire, au même niveau qu'un Papon ou qu'un Adolphe Thiers. Voilà, moi c'est bien dans cette généalogie-là que je la classe de ces préfets oppresseurs qui sont capables de donner la charge sur le peuple. Toujours la raison, c'est de protéger le pouvoir et c'est de protéger les puissants. Bah, elle était là, elle a fait le voyage de la Haute-Savoie, la dame de la Haute-Savoie, là. J'ose espérer qu'elle n'était pas si à l'aise que ça dans ses petites baskets. J'ai cru recéler un peu de honte. J'espère qu'elle a honte. J'espère que ça l'habite, j'espère que ça la hante. J'espère que ça la hantera jusqu'à la fin de sa vie. Et puis j'espère même que peut-être un jour, elle aura la franchise de dire ce qui s'est passé en coulisses. Quelle discussion elle a eue avec Darmanin sur au moment où il faut autoriser l'utilisation des armes durant la manif. C'était quoi les sous-entendus ? Parce que ces gens-là sont assez intelligents pour pas dire « Vas-y, à fond, tire tendu ». Ils ont des codes, ils ont d'autres manières. Mais c'est évident qu'il y a eu un moment des échanges entre Darmanin, Dubé, les hauts gradés et les gradés de terrain qui leur ont donné les coups des franches pour avoir ces niveaux de violence et pratiquer les tirs tendus tels qu'ils ont été pratiqués. C'est tout l'enjeu de ce type de procès, quoi. C'est qu'est-ce qui restera dans l'histoire ? Quand on entend la préfète Dubé, elle se réinvente l'histoire. Elle se déculpabilise dans le récit tel qu'elle se le structure. Peut-être qu'elle a besoin de ça pour pouvoir se regarder encore dans la glace. C'est un combat au long cours. En effet, on ne les lâchera pas jusqu'à la fin et on ne lâchera pas en fait jusqu'à ce que justice soit rendue. Et je crois que le moment le plus comique, c'est quand l'avocat de la partie civile a parlé de Madame Le Guay. En parlant de Madame Dubé, hein. Alors, peut-être qu'on a été mariés à l'insu de notre plein gré durant cette audience.
2: C'est pour ça qu'elle tripotait son alliance.
1: Ah oui, peut-être. Oh là là, comme vous y allez.
2: Monsieur Le Guay, vous avez été qualifié de diffamateur. Qu'est-ce que vous avez fait ? Vous êtes resté les dents serrées. Est-ce que c'était la stratégie du silence ?
1: En effet, face à cette cour, c'est pas mal lié au verdict que j'ai subi la semaine dernière.
2: 6 mois de bracelet électronique et 20 000 euros d'amende.
1: C'est ça. Pour des dégradations commises lors de Sainte-Soline 1 et lors de la grillade partie un mois avant. Bah, peut-être que je me dis que ces déclarations préalables qu'on fait en amont, c'est un peu notre stratégie jusqu'à maintenant, où on y va vraiment avec tout le cœur, on y va vraiment dire pourquoi politiquement on se bat, quels sont nos comportements sur ces temps-là, etc. Finalement, ça donne un peu l'impression de pisser dans un violon. Donc, est-ce qu'on ne fait pas l'économie de ça ? Comme l'a dit mon avocat, c'est pas une marque de mépris ou de défiance vis-à-vis. Je les connais pas, ces juges-là. Je vais pas les qualifier d'agents couchés devant le gouvernement, etc. Je n'en prête pas de mauvaises intentions. Mais en tout cas, c'est un droit. Il peut être utile de le faire valoir, d'autant que.
2: Tu as serré les dents en silence.
1: Ouais, ouais. J'ai juste décliné mon identité et mes conditions de revenus, puisque ça doit être pris en compte dans la peine qui serait infligée. Et donc, si on doit résumer un petit peu voilà, le score à la fin. La partie civile demande réparation. Il réclame 8000 euros. Je ne suis pas sûr que Madame Dubé ait vraiment besoin de ça. Hein, je veux bien lui payer 2-3 séances de psy. Hein, mais 8000 euros, enfin, c'est indécent. Elle demande également 5000 euros de remboursement de frais d'avocat. Et finalement, le fait qu'il y ait des demandes qui soient aussi fortes, ça vient confirmer ce qu'on théorise de plus en plus. Ça rentre pleinement dans le champ de la procédure Bayon. C'est dans l'espoir que le simple fait qu'on puisse être menacé de telles peines, bah, ça nous décourage de toute action militante, de toute expression politique. Et donc c'est un piège dans lequel il ne faut évidemment pas tomber. Et donc le PROC a appuyé la demande de la partie civile, de Dubé, en demandant ma condamnation, en demandant au juge de considérer quelle serait la bonne somme à m'allouer.
2: Quelle bonne somme peut-on allouer à un type qui est au RSA ? Tu es insolvable en gros. Hein.
1: Ben oui, je suis insolvable. J'ai plus d'activité professionnelle depuis 4 ans à présent. Ben, en fait, même 1 euro symbolique, ça dit la culpabilité, c'est pas une bonne décision. C'est l'enjeu de ce procès, c'est la liberté d'expression. Si on avait pu faire un débat sur est-ce que le terme d'assassine était vraiment le bon terme, ben j'en sais rien, mais en tout cas ça aurait vraiment permis d'avoir des vraies discussions, parce que le terme d'assassine, pour moi, ça représente quelqu'un qui est envoyé en service recommandé, quoi. C'est un tueur sur commande. Et ça peut être entendu autrement. Ça peut être entendu simplement quelqu'un qui tue avec l'intentionnalité. Sur la question de l'intentionnalité, va falloir refouiller les archives. Mais après Notre-Dame-des-Landes, il y a bien eu des voix qui se sont déliées dans les rangs des forces de l'ordre, dans les rangs des préfets, etc., qui disaient que sur un coup comme Notre-Dame-des-Landes, le gouvernement était prêt à assumer 1 à 4 morts. Tu vois ? Et avait les stratégies de communication. Tu vois, s'il y avait des vraies investigations, j'aimerais bien avoir les brouillons du service com de la préfecture avant Sainte-Soline. Et je suis à peu près persuadé qu'il y avait un scénar et un communiqué de presse qui était rédigé dans l'optique où il y aurait eu un mort. Et que je sois très suspicieux vis-à-vis de représentants de l'État et sur leur capacité à tuer des militants écolos, ben désolé, mais pas désolé. Hein. L'État français l'a déjà fait. Faut pas oublier Vidal Michalon, tué sur une manif dans les années 70, Cresmalville, par rapport à la lutte antinucléaire. Faut pas oublier le camarade qui a été tué lors de l'affaire du Rainbow Warrior. Et puis faut pas oublier Rémi Fraisse. Pas oublier, non plus oublier toutes les victimes des violences policières, les Naël, tous les camarades dans les cités, les camarades en Kanaki, qui ont eux aussi à subir des opérations où l'issue peut être la mort.
2: C'est presque miraculeux qu'il n'y ait pas eu de mort le 25 mars 2023 à Sainte-Soline. Pendant des semaines, Serge a été entre la vie et la mort et Mika n'est pas passé loin non plus.
1: C'est ça l'élément numéro un qui, moi, fait que le... Bon, je trouve pas que le terme soit exagéré. C'est qu'à le jour où je donne ces propos-là, en effet, Mika et Serge sont entre la vie et la mort. L'histoire et la volonté des camarades, bah, le fait qu'on ait un service public hospitalier français qui soit encore performant et qui soit encore accessible à tous et à toutes, toute la volonté de faire de Serge et de Mika et de leurs proches qui les ont accompagnés, qui les aident à se reconstruire et tout, font qu'il n'y a pas eu une issue fatale. Mais c'est certainement pas grâce à la préfète Dubé. C'est peut-être ce qui m'a scandalisé le plus quand elle a commencé à aller sur le laïus du « on a tout fait pour organiser les secours ». Alors que rendez-vous compte, ils nous avaient même pas dit où ils faisaient la manif. Ça c'est bizarre, hein. Ils savent pas où mettre les secours, mais ils savent où mettre les condés.
2: Bon, bah alors c'est qu'on ne se quitte plus hein, quand même, hein, puisque si je reprends l'agenda, il y avait 3 décembre 2025, mars 2026, aujourd'hui mai 2026. On se revoit la semaine prochaine donc à Poitiers pour le 27.
1: Absolument, pour le procès de l'organisation de Sainte-Soline 2, qui va pas être une paille ni une mince affaire. Hein. On avait pris assez cher en première instance. Et c'est la même juge qui va nous juger que celle qui m'a mis le bracelet la semaine dernière. Donc on n'y va pas la fleur au fusil, quoi. Par contre, on va avoir de sacrés témoins, puisque sur le plan politique et sur un petit peu justement de ce bras de fer avec le gouvernement, avec Darmanin et compagnie, il y aura Benoît Biteau.
2: Député de Charente.
1: De Charente-Maritime et eurodéputé au moment de Sainte-Soline. Il y aura Nicolas Selnik, qui est un des rédacteurs, et là c'est vraiment sur le fond du dossier Bassine et de cette lutte contre l'accaparement de l'eau. Nicolas fait partie des deux journalistes qui ont rédigé ce super bouquin qui s'appelle Les Assoiffeurs, qui vient analyser justement toutes les grandes stratégies d'accaparement de l'eau en France et à l'international. Et puis enfin, on aura l'occasion d'entendre Michel Forst, commissaire à l'ONU, en charge de la protection et des défenseurs de l'environnement. Ben, j'espère que face à un tel casting et face à de tels poids lourds, la juge de Poitiers va se rendre compte qu'elle a une décision importante à prendre, une décision historique. Et si elle veut rester du bon côté de l'histoire, il faudra que ce soit dans le sens de la relaxe.
2: Bah écoute, je vais juste parler en mon nom, mais je pense qu'il y a plein de gens qui se reconnaîtront dans ce que je vais te dire. Merci à Bastien Nanmerci, et notamment merci à toi qui est l'un des co-porte-parole de Bastien Nanmerci, et absolument pas le leader ni le chef, hein, n'est-ce pas? Je crois qu'on a déjà parlé de ça.
1: Ouais, mais c'est quoi, la pédagogie, c'est l'art de la répétition.
2: Ouais, la pédagogie et l'art de la répétition. Merci, parce que dans ces moments-là, je me dis que c'est moi qui pourrais être à ta place, ou n'importe qui d'autre, ou les 30 000 personnes qui étaient à Sainte-Soline, en fait, auraient dû être à ta place dans ce tribunal aujourd'hui. Merci pour ce taf et cet engagement.
1: Et moi, le remerciement, évidemment, que je le retourne à tous ces camarades qui ont pour certains fait beaucoup de route pour être là aujourd'hui. Je l'adresse également aux avocats qui sont pas des avocats comme les autres. Hein. C'est pas l'argent qui les motive à nous soutenir, à nous défendre dans ce type d'affaires. Le remerciement à toutes les équipes, les Legal Team qui font un boulot de l'ombre acharné et d'une efficacité remarquable. Puis ben merci aux journalistes qui font que cette sombre histoire de Sainte-Soline ne tombe pas dans les oubliettes de l'histoire.
2: Bon bah ben, la semaine prochaine alors.
1: La semaine prochaine alors.
0: Et voilà les amis, c'en est donc fini pour cette étape parisienne du marathon judiciaire de Julien Le Guay de Bassine Non Merci. On se retrouve donc à nouveau devant le tribunal de Poitiers au prochain épisode de cette émission. Reportage à télécharger via notre site polémiques-et-la-voix-off.com avant qu'on ne se retrouve très vite sur votre radio encore libre préférée. Ce n'est qu'un combat. Continuons le début. Nobassaran, salut.

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5: Salut Clément.
6: Salut Antoine.
5: Et bienvenue dans Novorama. C'est notre rendez-vous hebdomadaire pour écouter des nouveautés musicales. On essaie de vous faire une sélection, en tout cas, comme chaque semaine, bien évidemment, mais d'artistes qui innovent, qui font pas les choses comme les autres, qui sortent des sentiers battus de la pop ou de la musique électronique, par exemple. Clément, tu vas nous présenter quels albums?
6: Eh bien, cette semaine, je vous fais découvrir les nouveaux albums de Chinese American Bear, de The Lemon Twigs, de Broken Social Scene et de l'anglais Isco.
5: Très bien, une sélection assez pop, effectivement, cette semaine, Clément. Et puis en deuxième partie d'émission, je vous présenterai des découvertes. On va commencer tout de suite par le nouveau Chinese American Bear.

0: C'était Chinese American Bear dans Novorama qui vient de sortir son nouveau disque.
1: Et oui, le duo de Seattle, Chinese American Bear, revient avec un disque en forme d'antithèse de la sobriété qui ressemble à un buffet à volonté où la funk, la C-pop et le psychédélisme entrent en collision dans une explosion de couleurs saturées. Voilà donc un groupe capable de transformer une envie de ravioli en hymne pop maximaliste. Après avoir semé un joyeux chaos avec leur précédent album Wah, Han Tong et Bryce Barst sortent Dim Sum and Then Some, un album conçu comme un collage sonore, un scrapbook de sons où l'héritage sino-américain se fond dans une pop solaire et décomplexée. Mais attention, derrière l'esthétique bubblegum se cache une réflexion pointue sur les arrangements musicaux. Bryce Barst, dont le background de producteur façonne l'identité du groupe, ne cherche pas à copier les différents genres qui façonnent l'identité du groupe, mais avant tout à adopter un état d'esprit. On y retrouve l'ADN expérimental des Flaming Lips, le groove de Sly and the Family Stone ou les textures de MGMT, mais distillé à travers un filtre très personnel. L'idée est de construire des fondations minimalistes solides, basse-batterie, pour ensuite y ajouter ce qu'ils appellent du glitter, des couches de synthé vaporeux et des harmonies façon Beach Boys.
0: Ouais, c'est d'ailleurs dans cet équilibre entre rigueur technique et lâcher prise que l'album trouve sa force, hein, Clément.
1: Eh bien oui, l'approche est résolument DIY à l'image de leur clip stop motion pour le titre All the People, réalisé de façon très artisanale, comme pour faire la nique à la mode de l'intelligence artificielle. On sent cette volonté de préserver une essence fait main et tactile, même quand la production révèle une telle densité. L'album navigue également entre des thèmes presque enfantins, qu'il s'agisse de contes de fées, d'obsession pour la bouffe ou d'une charge émotionnelle plus profonde. Pour Han Tong, chanter en mandarin est devenu un acte de réappropriation après avoir ressenti, comme beaucoup d'enfants immigrés, une certaine gêne à parler sa langue en public. Elle transforme aujourd'hui cette vulnérabilité en force, créant un pont organique entre l'Orient et l'Occident. Et le résultat est un disque qui capture des instantanés de leur vie de couple, oscillant entre nostalgie et pure euphorie. Leur single All the People se présente ainsi comme un véritable shot d'adrénaline pop qui mêle violon classique et basse saturée, prouvant que le duo peut être rock'n'roll tout en restant féerique. Dim Sum and Then Some est un album qui ressemble un équivalent musical d'une promenade nocturne dans un quartier néon de Taipei ou de San Francisco. C'est fun, chaotique et profondément optimiste, mais c'est le titre Forever Lover qu'on s'écoute de Chinese American Bear tout de suite dans Novorama.

0: The Lemon Twigs dans Novorama avec un extrait de Look For Your Mind.
1: Et oui, bien que The Lemon Twigs ait toujours été un groupe particulièrement captivant, ces perfectionnistes de la power pop révèlent toutes leurs dimensions sur Look For Your Mind, leur sixième album et le premier à employer une véritable instrumentation de groupe live. Jusqu'à présent, tous les albums du groupe avaient été méticuleusement élaborés en studio par les compositeurs et multi-instrumentistes des Lemon Twigs, Brian et Michael Daddario, jouant eux-mêmes tous les instruments et orchestrant les harmonies, les arrangements et autres mouvement de leur création pop ample et parfois symphonique. Sur ce nouvel album, les frères Daddario sont rejoints par leur section rythmique de tournée, soit le batteur Reza Matin et le bassiste Danny Ayala, donnant au morceau une nouvelle immédiateté et la sensation d'un groupe jouant ensemble avec beaucoup d'énergie. Ce son captivant est présent dès l'ouverture explosive du morceau qui a donné son nom à l'album. Les lignes de guitare cristallines, les gros rythmes et les harmonies vocales précises sur Look For Your Mind semblent emprunter directement à la phase du développement des Beatles lorsqu'ils découvraient la musique psychédélique, jusqu'à l'addiction culturelle sur certains passages et le fondu vers des sonorités irréelles à la fin abrupte du morceau.
0: Ouais, The Beach Boys sont également une source d'inspiration majeure pour divers titres, hein, Clément.
1: Oui, Gather Round, par exemple, porte une partie de l'innocence enfantine des Beach Boys après l'air Smile. Le caractère vocal de Mean to Me ressemble du point de vue de sa mélodie à une composition de Brian Wilson. Et Two or Three allie une structure pop simpliste à une instrumentation et des arrangements inspirés de l'album Pet Sounds. On retrouve même une touche d'inspiration du surf rock des années 60 sur le titre Bring You Down, un morceau entraînant qui dénonce les environnements de travail toxiques et les patrons tyranniques, oscillant entre Help Me Rhonda et les sonorités plus brutes du Bobby Fuller 4. Il subsiste néanmoins beaucoup de musique pop des années 70 ici. Nothing But You adopte un groove régulier avec une guitare scintillante, une batterie discrète et des jeux de voix complexes. I Hurt You fonctionne de façon à peu près similaire avec une mélodie pétillante et une instrumentation plus épurée, rappelant les tonalités plus folles que du chef-d'œuvre discret des Lemon Twigs de 2023, Everything Harmony. Voilà, Look For Your Mind est un recueil de morceaux relativement plus

énergique des Lemon Twigs, mais l'exécution musicale reste impeccable et les compositions conservent la même complexité et l'élaboration sophistiquée de leurs albums précédents, confirmant le statut des Lemon Twigs parmi les groupes les plus inventifs et les plus rigoureux de la pop énergique actuelle. Et c'est le morceau Your True Enemy qu'on s'écoute tout de suite, extrait de ce nouvel album de The Lemon Twigs.

0: Broken Social Scene, on les connaît bien évidemment dans Novorama, on vous en a déjà parlé à multiples reprises, on est content de les voir revenir. Il s'appelle, le disque s'appelle, le nouveau en tout cas, il s'appelle Remember the Humans, Clément.
1: Et oui, avec jusqu'à 19 musiciens différents en son sein, dont certains des plus grands noms du rock indépendant canadien. Il est remarquable que le groupe ait surpassé la durée de vie moyenne d'un super groupe, et compréhensible aussi que les intervalles entre les albums s'allongent. Heureusement, leur sixième album et premier disque en près d'une décennie arrive à un moment des plus opportun. Remember the Humans ne fait qu'effleurer les gloires passées, mais c'est un rappel bienvenu de ce qui nous a séduit chez Broken Social Scene dès le départ. Et malgré la complexité logistique inhérente à Broken Social Scene, Remember the Humans est un album qui n'existerait pas sans une heureuse coïncidence. Après un déménagement, le co-leader Kevin Drew découvre qu'il habite près de David Neufeld, qui a produit deux albums de Broken Social Scene. Les deux hommes s'étaient perdus de vue, mais n'ont pas traîné avant de renouer cette connexion précieuse. Et la flûte, le trombone, le bugle, le chant des oiseaux et une guitare électrique vibrante colorent alors le premier morceau, Not Around Anymore, sans l'écraser, et qui s'installe rapidement dans un groove qui, bien qu'étrange, n'est pas dépourvu de réconfort familier, un peu comme une rencontre entre de vieux amis.
0: Ouais, et puis l'album Remember the Humans préserve la spontanéité qu'on attend de Broken Social Scene. Clément.
1: Eh bien oui, David Neufeld reste le meilleur producteur pour gérer leur ampleur considérable sans s'effondrer sous son poids collectif. Life Within the Ground, par exemple, n'a besoin que d'une touche de basse pour s'épanouir comme des fleurs sortant du cimetière. Pendant ce temps, il faut une trompette audacieuse, un orgue étincelant et un rythme endiablé pour que Jill Harris et Mr. Apotho of Hustle se livrent à un tango sur le titre The Call. Pendant deux bonnes minutes, le morceau This Briefest Kiss s'attarde dans un jazz enfumé dominé par le saxophone avant que la chanteuse Ariel Engel ne fasse son entrée. Alors, toute apparition de Faced est évidemment un cadeau, même si elle est voilée par l'arrangement incertain du titre What Happens Now. Mais malgré toutes leurs préoccupations face aux distractions bruyantes de la vie, ils sonnent étonnamment détendus. Broken Social Scene n'a jamais sorti d'album oubliable, et si Remember the Humans ne compte pas parmi leurs meilleurs, il reste tout à fait mémorable. Hannah Jorgas, ancienne artiste de première partie, vole la vedette sur le titre Only the Good I Keep. Son évocation rusée des artifices de jeunesse épouse la pop de chambre raffinée comme un gant de satin blanc. Et après des années comme remplaçante, Lisa Lobsinger nous propose un relief bien nécessaire qui mérite d'être ajouté à leur répertoire de scène. Son énergie nerveuse mais contagieuse secoue la chimie explosive qui soutient Broken Social Scene depuis 25 ans et au-delà. Et s'il y a une explication à la longévité de Broken Social Scene, peut-être que Kevin Drew l'exprime au mieux. Je cite, « Je pense à toi quand je vis ma vie ». Voilà, loin d'être un simple comeback, Remember the Humans est un album qui restitue ce qui a fait la grandeur de Broken Social Scene. Ils ont su saisir l'instant pour exprimer ce qui compte vraiment, comme vous l'entendrez sur ce deuxième extrait. C'est Relief, tout de suite, de Broken Social Scene.

0: C'était Isco dans Novorama avec un extrait du disque qui s'appelle Power Scroft, Clément.
1: Et bien, il y a vraiment toutes sortes de premiers albums, souvent dépourvus de direction claire. Ils révèlent généralement un artiste encore en train de peaufiner son propre univers sonore. Mais d'autres fois, et c'est de plus en plus fréquent, ils ne sont que des patchworks de singles déjà sortis. Et bien, avec son premier album Power Scroft, Isco esquive le premier écueil et rejette le second, un disque vibrant du début à la fin. En tant que DJ, directeur de label, promoteur et cofondateur de la Brighter Days Family, Isco offre une collection de morceaux fondés sur les valeurs de communauté, de savoir-faire et de coopération. Et le morceau d'ouverture Bluebell est chaleureux et soulful, posant les fondations de l'album. La guitare moelleuse s'allie aux éléments électroniques et percussifs pour créer un morceau qui ressemble à un réveil par un dimanche matin ensoleillé. Et dès le premier morceau, Isco révèle un don naturel pour capturer un instant complètement immergé dans l'univers de l'album Power Scroft qu'il a inventé. Puis le morceau Japan Greatly vous entraîne plus loin dans ce monde. Avec un soin évident pour les détails et l'expérience, Isco combine des claviers décalés avec des rythmes serrés et carrés, créant un morceau qui donne bien envie de bouger. Puis Turn Me On suit avec des accords de piano hazy aux tonalités dorées qui s'harmonisent magnifiquement avec la première apparition de voix féminine sur l'album. Des oiseaux gazouillent, des guitares s'éternisent. Le sentiment de dimanche matin ensoleillé du premier morceau est alors de retour. Et Isco ne crée pas seulement de la musique, mais des espaces. Par les samples et les couches d'instrumentation, il parvient à évoquer des nostalgies que vous pensiez disparues. La créativité d'Isco n'est cependant pas exclusivement transcendante et sait équilibrer l'émerveillement avec la légèreté. Le titre Dinero, featuring P. Wavy, en est un parfait exemple. C'est un morceau énergique et chaotique avec des synthés spacieux permettant à P. Wavy de jouer avec les poches de silence pour les remplir. Un autre moment ludique de l'album, Strike a Pose, comme tant d'autres morceaux, est porté par ses grooves percussifs. Camimon en tire le meilleur parti, complétant chaque beat avec des voix baignées de soleil qui résonnent dans votre tête. Puis Longest Road est brut et exposé, axé sur le minimalisme, livré par un arrangement épuré. Il dégage une acuité, une arête rappelant le grime du début des années 2000. C'est à ce moment que la capacité d'Isco à jouer avec les genres et à ignorer les frontières conventionnelles devient frappante. Son aptitude à transitionner de la soul jazz veloutée au grime, à l'afrobeat et inversement, est fluide sans être excessive ni perdre de sa cohérence sonore.
0: Ouais, puis l'influence du MC Rico eh bien sur l'album Power Scroft est manifeste, hein, Clément.
1: Oui, il figure sur trois morceaux, Japan Greatly, Somebody Jump et Guiding Star. Et Rico monte et descend, refaisant surface ni plus ni moins que nécessaire, juste ce qu'il faut. Il enrichit la création musicale quand il est présent et vous amène à en vouloir davantage. C'est une compétence rare et bien supérieure à un excès de présence. Puis le titre Tech Control brille et le chant de Liam Bailey ajoute au sentiment luminescent que créent les accords de piano généreux. Guiding Star, une autre track relativement douce et quand même d'une tonicité bienvenue, guidant la descente des auditeurs depuis les hauteurs intenses des morceaux plus vibrants et chaotiques du début de l'album. Et Wonder Love est un temps fort, débutant par une reprise textuelle de Turn Me On. Alors non seulement ça ajoute à la cohérence et à la construction du monde de l'album, mais ce petit choix de production démontre qu'Isco a un souci de la continuité. Voilà, l'album Power Scroft s'enroule sur lui-même, un organisme qui privilégie l'expérience globale sur ses composantes individuelles. Alors nombreux sont les musiciens qui chassent maintenant un couplet ou un refrain assez accrocheur pour se propager comme une traînée de poudre sur TikTok. Et bien avec Power Scroft, Isco refuse cela. Au lieu de ça, il vous demande de ralentir, de prendre le temps, de profiter de l'album dans son intégralité en absorbant les collaborations et de vous sentir mieux après l'avoir écouté. Alors on espère que c'est ce qui vous attend tout de suite avec ce deuxième extrait, Strike a Pose featuring Camille Mann. C'est Isco tout de suite dans Novorama.

C'était Juni Love dans Novorama, artiste indie pop nigériane à la voix douce et très émotionnelle, comme vous avez pu l'entendre. Un son tout en retenue, fragile mais accrocheur, on peut le dire. On va se plonger dans Party Over. C'est un nouveau single groovy, introspectif, signé Jeff Cormack. C'est un multi-instrumentiste, auteur, producteur et directeur créatif basé à Denver aux États-Unis. Ce morceau, c'est un condensé de son songwriting en perpétuelle évolution, une indie pop psyché qui mêle dream pop, néo soul et un sens du hook très intime dans un package psyché pop à la fois raffiné et aventureux. Le morceau qu'on va écouter, Party Over, est le deuxième d'une série de quatre singles éclectiques qui annonce son prochain album qui devrait sortir cet été. Jeff Cormack dans Novorama.

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C'était Wilder dans Novorama. Cet artiste dark wave italien mélange ligne de synth froide, mélodique, mélancolique et une vraie nostalgie cinématographique. Sa musique explore aussi le poids des émotions et l'introspection en puisant autant dans l'héritage de la synth-pop et du post-punk des années 80 que dans une sensibilité plus moderne et personnelle. Il a construit en tout cas son univers où désir, mémoire et conflit intérieur se croisent quelque part entre passé et présent. On va écouter maintenant le nouveau titre de Your Pretty Face, il s'appelle My Hand Bangs, un morceau qui ne s'installe pas en douceur mais vient plutôt briser le silence. Le duo anglo-estonien s'engage en tout cas dans une phase plus agressive et raptée de son univers musical, troquant la retenue contre l'impact et la clarté contre l'intensité. Vous êtes prévenus.

C'était Holy Fuck dans Novorama qui vient de sortir un nouvel album. Il s'appelle Heaven Beat, le groupe canadien qui mélange la musique électronique avec des sonorités indie rock. On continue maintenant avec Forbes Barclay Jr., DJ producteur house, pur jus de la scène underground ouest londonienne, qui débarque avec un nouveau single qui s'appelle Let's Pop, un banger en quelque sorte UK bass house ultra efficace, hein, produit par E-Boy et pensé pour le club. Grosse basse, groove hyper rebondissant et gimmick vocaux qui font lever les mains. On écoute ça maintenant. Forbes Barclay Jr. dans Novorama. 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

Forbes Barclay Jr. dans Novorama avec Let's Pop, qui n'est pas vraiment pop, comme vous avez pu l'entendre, effectivement, avec ce titre Drill. On continue, notre Julia avec le morceau 6 AM. Ça vient de sortir chez Cracky Records.

0: le son froid et percutant de notre Julia dans Novorama. C'est le dernier morceau de notre émission de cette semaine. On vous donne rendez-vous sur notre site web novorama.com et Noveo Erama. Vous pouvez réécouter cette émission, découvrir d'autres nouveautés. À la semaine prochaine.
1: Salut Antoine.

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0: Bonjour et bienvenue à vous dans ce nouveau numéro de The Brain. Aujourd'hui, un programme exclusivement poétique, puisqu'il pleut de toute façon et que pluie rime avec poésie.
1: Dans cette émission, la France est au rendez-vous, avec des textes que vous connaissez forcément et que vous n'appréciez pas toujours à leur juste valeur.
0: Ces perles, ces bijoux de la poésie contemporaine, nous les rappelons littéralement à votre souvenir, car une place existe, nous en sommes sûrs, Pascal, pour la création brute et underground, celle qui vient
1: du plus profond du cœur.

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0: Attention, c'est bientôt la fin, nous allons disparaître.
1: Non, sans vous dire que nous vous avons lu un fragment des textes suivants.
0: Noir et blanc de Bernard Lavilliers.
1: Désenchanté de Mylène Farmer.
0: Le Sud de Nino Ferrer.
1: La balade des gens heureux de Gérard Lenormand.
0: Idée noire de Bernard Lavilliers.
1: En rouge et noir de Jeanne Masse.
0: White is white de Michel Delpech.
1: Vivre ou survivre de Daniel Balavoine.
0: Flash de Stéphanie de Monaco.
1: Résiste de France Gall.
0: Et le bagade de Land Biway d'Alain Souchon.
1: Nous remercions affectueusement Benjamin, Mathieu, Rodolphe, Frédéric pour leur contribution musicale. Si le cœur vous chante, tapez thebrain.l'autre.net. Il y a notre playlist.
0: Nos playlists et des images.
1: À bientôt peut-être.
0: Au plaisir.
1: Au plaisir.

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